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0: Bonjour à tous. Le gouvernement de nouveau en ordre de bataille. Emmanuel Macron convoque ce matin un conseil des ministres après les vacances. Il s'agit de la dernière rentrée pour le chef de l'État. Et parmi les dossiers chauds, le budget 2027. Déjà hier, l'insoumis Jean-Luc Mélenchon a promis la censure au gouvernement Lecornu sur un futur projet de loi de finances. Jean-Luc Mélenchon qui fait un bond dans les sondages pour la présidentielle. Le candidat insoumis se hisserait ainsi au second tour face à Marine Le Pen selon une enquête réalisée pour le groupe M6. Il obtiendrait ainsi 16% des suffrages au premier tour. Une élection présidentielle à laquelle veut participer Raphaël Glucksmann. Il a officialisé hier soir sur TF1 sa candidature pour 2027. Le cofondateur de Place Publique a également confirmé son intention de participer à la primaire co-organisée par son parti et les socialistes en octobre. L'eurodéputé âgé de 46 ans part favori de ce scrutin face notamment à Ségolène Royal ou aux députés Philippe Brun et Jérôme Gage. Le couple Moretti, de nouveau la une de l'actualité judiciaire en Suisse. Jacques Moretti vient d'être placé en détention provisoire. Le propriétaire et gérant français du bar de la station suisse de Crans-Montana, incendié dans la nuit du Nouvel An, est soupçonné de violence sur son épouse, Jessica Moretti. Des faits qui se seraient déroulés dans la nuit du 11 au 12 août au domicile valaisan du couple. Retour en France, ces 16 départements sont toujours en vigilance orange aux orages aujourd'hui, de l'Allier au Var en passant par la Haute-Garonne et la Corrèze. Déjà hier soir, de violentes intempéries se sont abattues sur les Landes. Cette nuit, 7500 foyers étaient privés d'électricité sur le département. Arthur Fils frappe un grand coup en tennis. Le Français a remporté le Masters 1000 de Cincinnati. Le Français a battu l'Américain Francis Tiafoe en 3-7. Une victoire qui permet au jeune homme de 22 ans de s'offrir le plus beau titre de sa jeune carrière à une semaine du début du tableau principal de l'US Open. Et puis le Cécy Foot remporte lui un 4e titre européen. L'équipe de France a battu l'Angleterre en finale, 1-0, et conserve son titre de championne d'Europe. Les Bleus sont également champions paralympiques depuis Paris 2024. Excellent début de matinée à tous.
1: 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Tout le week-end, restauration sur place et animation

Mercedes sur Ciel-Guillaume par le Guignet sur un circuit de 6 ou 9 km. Le parking se fera sur la deuxième route à droite après l'ex-restaurant Le Randonneur, route de Fresnay-Ciel-Guillaume ou à 14h place Carnot de Fresnay-sur-Sarthe pour un départ voiture groupée. Grand Loto, veille de guinguette à Doucel. Avant de célébrer la guinguette, tentez votre chance pour repartir avec le gros lot. Rejoignez-nous pour une soirée ludique, festive et conviviale sous chapiteau le vendredi 28 août. De nombreux lots à gagner, dont en super gros lot un bon d'achat d'une valeur de 700 €. Ce loto se déroulera avec des parties Loto Plus, consolantes à chaque partie, une tombola. L'ouverture des portes se fera à 18h, début du loto à 20h. La soirée loto sera animée par Ludo Animation. Une restauration est prévue sur place. Renseignements et réservation de vos places pour cette soirée loto veille de guinguette à Doucel le samedi 28 août au 07 80 28 80 93. Venez nombreux tenter votre chance. 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L'été s'achève en beauté avec le comité des fêtes de Doucel. Un moment festif et convivial à partager en famille ou entre amis le samedi 29 août à partir de 18h30 à Doucel. Au programme de la soirée, musique, danse, bonne humeur et un magnifique feu d'artifice pour illuminer la soirée. 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Les réservations et renseignements se font auprès de Claire au 06 29 68 33 34 ou Alexia au 06 62 36 41 72. Venez nombreux faire la fête avec le comité des fêtes de Doucel le samedi 29 août

écoute, l'association Accordéon Musette vous invite à son thé dansant qui se déroulera de 14h à 19h à la salle Maison du Temps Libre de Bazoches-sur-Ouenne. L'orchestre Marcel Pelletier animera ce rendez-vous dansant à Bazoches-sur-Ouenne le dimanche 30 août. Plus d'informations au 06 72 14 73 79. Dimanche 30 août, de 6h à 18h, le comité Meursé 1 vous invite à participer nombreux à sa journée bricolage.

pourrez venir rencontrer l'association Ingold 4L Trophy. Deux jeunes, un rêve, une 4L, des milliers de kilomètres et une belle aventure. Venez les rencontrer. Ils partent de France, traversent l'Espagne et finissent au Maroc pour apporter du matériel scolaire aux enfants. Venez rencontrer Corentin et Mehdi sur ce bric-à-brac du comité meurcéen le dimanche 30 août. Dimanche 30 août à Roissy-Fontaine, le comité des fêtes de Roissy-Fontaine vous invite à sa journée vide-grenier. Emplacement 5 euros les 10 mètres linéaires. Le café sera offert aux exposants. Trip, repas champêtre, restauration rapide sur place, jeux gonflables. Il n'y a pas de réservation pour les exposants à cette journée vide-grenier du dimanche 30 août à Roissy-Fontaine. Pour plus d'informations, contactez le 06 42 64 33 42. Le lundi 31 août, les randonneurs frénois vous proposent une sortie pédestre sur Beaumont-sur-Sarthe par les nuits sur un circuit de 6 ou 9 km. Le départ se fera parking de l'Aldi à Beaumont-sur-Sarthe ou à 14h place Carnot pour un départ voiture groupée.

septembre, Marolles-les Brocolis agricoles, fête de la vie associative. Au programme des festivités sur le terrain communal, exposition commerciale et artisanale, fête de la vie associative. 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Diverses animations seront proposées par Cascade, structure gonflable pour les enfants, espace petite enfance, tatouage éphémère, stand caisse à savon, jeu de rôle, quiz à la découverte des associations et jeux collectifs. 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Le comice agricole et la fête de la vie associative de Marolles-les-Braux le samedi 5 septembre se clôturera à 22h30 par le grand feu d'artifice sur fond musical derrière le boulodrome et à 22h45 reprise des festivités. 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

Marché du terroir, animation à Beaumont-sur-Sarthe. L'association Animation Belmontaise vous donne rendez-vous le samedi 5 septembre de 10h à 18h, place Dufour, pour une journée festive et gourmande au cœur de la ville. Venez rencontrer vos commerçants locaux et de nombreux exposants, artisanat, produits du terroir, alimentation et exposition de véhicules. Au programme de la journée à 11h, démonstration dynamique de danse country. De 14h à 15h, impressionnante démonstration de désincarcération par les sapeurs-pompiers de Beaumont-sur-Sarthe. 16h, 18h, concert en live en plein air avec le duo Alter Ego pour finir l'après-midi en musique. Restauration sur place tout au long de la journée pour régaler petits et grands. L'entrée est libre. On vous

et dansant à partir de 14h à la salle des fêtes de Saint-Pierre-sur-Orthe. L'ambiance sera assurée par l'orchestre Royal Musette. L'entrée est fixée à 8€. Un délicieux pain au chocolat et le verre de l'amitié. Venez nombreux faire bouger la piste de danse dans une ambiance festive et chaleureuse le dimanche 6 septembre à Saint-Pierre-sur-Orthe. Le dimanche 6 septembre, l'association Accordéon Musette vous invite à son thé dansant qui se déroulera de 14h à 19h à la salle Maison du Temps Libre de Bazoches-sur-Ouenne. L'orchestre Marcel Pelletier animera ce rendez-vous dansant à Bazoches-sur-Ouenne le dimanche 6 septembre. Plus d'informations au 06 72 14 73 79. Envie de passer un après-midi dynamique et convivial sous le signe de la danse et de la bonne humeur, rendez-vous à Bonne Étable lundi 7 septembre sur une invitation du club Génération Mouvement du pays de Bonne Étable qui vous donne rendez-vous pour son grand prochain bal à la salle Mélusine de Bonne Étable de 14h à 19h. L'ambiance sera assurée par l'orchestre de Nicolas Devoir. Ce rendez-vous est ouvert à tous, que vous soyez danseur, chevronné ou simplement amateur de bonne musique, venez partager un moment chaleureux.

Et dansant le dimanche 13 septembre de 14h à 19h à la salle socio-culturelle de Courcité. Venez passer un après-midi convivial et festif au rythme de l'orchestre Royal Musette. Tarif de l'entrée 8 euros, un pain au chocolat vous sera offert, le verre de l'amitié pour clôturer le bal ensemble. Les tables sont sans réservation. Venez nombreux partager ce moment chaleureux à Courcité le dimanche 13 septembre. Et dansant à Sainte-Scolas-sur-Sarthe. Envie de passer un après-midi convivial et en musique, le Club de l'Amitié vous invite à entrer dans la danse le mardi 15 septembre à la salle polyvalente de Sainte-Scolas-sur-Sarthe. L'animation sera assurée par Bruno Leblanc. L'ouverture des portes se fera à 13h15 pour un début du thé dansant à 14h. L'entrée fixée à 9 euros. Un goûter sera offert à tous les participants. Chaussez vos plus belles chaussures de bal et venez partager un bon moment d'échange et de convivialité. On vous attend nombreux à ce

fin de la belle saison en musique. Rendez-vous le mercredi 16 septembre à la salle Henri Pizot dès 14h pour un après-midi dansant plein de convivialité et de bonne humeur. L'animation musicale sera orchestrée par Bruno Leblanc pour vous faire danser de 14h à 19h. L'entrée est fixée à 8€. Une pâtisserie sera offerte à tous. Possibilité de prolonger la fête autour d'un plateau repas proposé le soir.

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1: Bonjour à tous et bienvenue sur l'antenne de Radio Alpes-Mancel. J'espère que vous allez bien. C'est la reprise donc de nos programmes donc dans leur globalité. Peut-être que c'est la reprise également pour vous. Les vacances se terminent. Eh bien, on va essayer de faire en sorte de vous accompagner au mieux tout au long de cette journée. Et avec la quotidienne qui va démarrer par le Flash Info. Et juste après, une bande-annonce, un rendez-vous à ne pas manquer. On se retrouve juste après pour l'éphéméride.
2: Bonjour à tous, la toute dernière rentrée d'Emmanuel Macron. Toute l'équipe gouvernementale va se retrouver ce matin pour un conseil des ministres autour du président. Un retour au travail après un été très agité, notamment à cause de la canicule et des incendies qui ont touché la Gironde, les Landes ou encore le Var. Mais désormais, il faut se tourner vers un autre dossier brûlant, le budget 2027. Et sans surprise, il va encore falloir faire des économies. Le Premier ministre aurait fixé comme objectif une réduction du déficit à 4,9% du produit intérieur brut. Emmanuel Macron, qui doit également participer à une nouvelle réunion de la coalition des volontaires. L'Ukraine accueille aujourd'hui ses principaux soutiens européens. Une réunion coprésidée par Paris, Berlin et Londres. À noter que plusieurs dirigeants, dont Emmanuel Macron, devraient participer à distance à ces discussions. Kiev devrait en profiter pour demander des équipements de défense anti-aérienne. Et Yannick Jadot annonce son soutien à Raphaël Glucksmann. Le cofondateur de Place Publique a officialisé hier soir sur TF1 sa candidature à l'élection présidentielle. Il a également confirmé son intention de participer à la primaire co-organisée par son parti et les socialistes en octobre prochain. Cette nouvelle alerte météo, 16 départements sont en vigilance orange pour des risques d'orage de l'Allier au Var en passant par la Haute-Garonne et la Corrèze. Déjà hier soir, de violentes intempéries se sont abattues sur les Landes. Cette nuit, 7500 foyers étaient privés d'électricité dans le département. La garde à vue d'un policier a été prolongée hier par le parquet de Compiègne. Il serait impliqué dans un accident de la route mortel survenu dans la nuit de vendredi à samedi à Bienville après un refus d'obtempérer. À noter que la garde à vue de l'autre membre des forces de l'ordre, elle, a été levée. Alexander Seferi ne se présentera pas contre Gianni Infantino. Le président de l'UEFA, l'instance européenne du football, assure qu'il ne sera pas candidat aux prochaines élections à la tête de la FIFA. Et puis c'est une première depuis son gain en 2014. Arthur Fils a remporté le Masters 1000 de Cincinnati. Le français a battu l'américain Frances Tiafoe en 3-7. Excellente matinée à tous.

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1: Une agréable journée à tous en cette journée du lundi 24 août, 236e jour de l'année. Le soleil s'est levé à 6h55 et se couchera à 20h49. Nous perdons chaque jour 3 minutes d'ensoleillement. Quel temps va-t-il faire pour cette journée de lundi? Si la matinée restera encore assez calme sous un ciel voilé, il faut s'attendre à des averses orageuses cet après-midi sur l'ensemble du département avec 25 degrés côté température maximum. Mardi, ce sera un temps donc plus calme, mais quelques orages seront également annoncés les jours suivants. Effectivement, la journée de mardi, il faudra en profiter. Elle sera bien ensoleillée, température de 16 au lever du jour, 27. C'est agréable pour l'après-midi avec ce beau soleil à partir de mercredi. Donc c'est un temps instable qui s'installe. Des ondées orageuses locales, température agréable et même en hausse pour la journée de mercredi avec un soleil voilé, 17 pour les minimales, 29 pour les maximales et quelques degrés de moins pour la journée de jeudi avec ces averses orageuses, 17 pour les minimales, 24 pour les maximales. On fête aujourd'hui les Barthélemy ainsi que les Bartholomé, Nathanaël masculin et féminin. Les Barthélemy sont réfléchis et observateurs. Ce sont des esprits analytiques qui aiment prendre du recul. Ils préfèrent observer et comprendre une situation avant d'agir ou de donner leur avis. Travailleurs et persévérants, en accord avec l'étymologie de leur prénom, les Barthélemy sont souvent méthodiques, rigoureux et très investis dans ce qu'ils entreprennent. Ils vont au bout de leur projet. Les Barthélemy sont réservés mais fidèles, d'un naturel plutôt discret ou introverti. Au premier abord, ils se montrent extrêmement loyaux, attentionnés et chaleureux. Une fois en confiance, calme et posé, ils apprécient la stabilité et fuient les conflits inutiles. Leur sang-froid en fait souvent des repères rassurants pour leur entourage. Les Barthélemy sont indépendants, bien qu'ils apprécient la compagnie de leurs proches. Ils ont besoin de moments de solitude pour se ressourcer et garder leur autonomie. On va commencer cette quotidienne en musique avec un titre de circonstance. Et oui, si c'est la fin des vacances, c'est également la fin de l'été qui approche. Et c'est un titre de Brigitte Bardot que je vous propose pour commencer cette quotidienne en musique. On se retrouve juste après pour la revue de presse.

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1: Nouvel échec pour les Tufferies. Samedi, malgré l'excellent concert de la compagnie créole, les Tufferies n'ont attiré que 3000 spectateurs. Le coup est rude pour le comité des fêtes de Tuffet. Le festival Les Tufferies n'en finit plus de perdre son public. Samedi, la compagnie créole, groupe légendaire ancré dans la culture populaire française, s'est arrêtée en terre tufféenne pour célébrer ses 50 ans de carrière. De quoi attirer la foule? Malheureusement, non. Moins de 3000 personnes ont franchi les portes des Tufferies 2026. Ils étaient plus de 12 000 pour le concert de Kinvé en 2023 et encore 6000 l'an dernier pour la venue de Goldman Mania et de The Voice. Patrice Lemay, le président du comité des fêtes, ne fait pas dans la langue de bois. C'est une profonde déception. Après deux éditions déficitaires, 30 000 euros environ par exemple en 2025, nous avions été contraints de réduire le budget pour les artistes de 50%. Notre point d'équilibre se situait à 4 000 spectateurs cette année. Nous allons perdre encore plusieurs milliers d'euros car au-delà de la billetterie, les recettes de la restauration vont aussi être impacté. Il n'y avait pas de file d'attente comme les autres années, a constaté Patrice Lemay. Le bénévole est touché. C'est vraiment dommage. Il y aura forcément des conséquences financières encore pour l'an prochain. Pourtant, la première partie assurée par le groupe Sartois, Colin de l'Epeka Woods, a été très appréciée. Idem pour la prestation de la compagnie créole qui a fait le show cette année en tentant d'entraîner le public dans son sillage. Mais précisément, c'est là aussi que le bas blesse, car chaque année, de plus en plus de spectateurs entrent très tôt sur le site avec leurs chaises pour s'installer juste devant la scène comme s'ils étaient au cinéma. Pendant tout le concert de la compagnie créole, ils étaient ainsi des centaines à être en première ligne, à taper rarement des mains et sans jamais ou presque se lever. Certains sont même restés les bras croisés à bâiller. Une hérésie pour un festival et pour les artistes sur scène qui peinent à mettre l'ambiance, d'autant que les spectateurs souhaitant danser et chanter étaient relégués loin de la scène. Interrogé sur le sujet, Patrice Lemay admet le problème qui grandit d'année en année. Une idée est évoquée, peut-être que l'on pourrait délimiter une zone très précise pour les rassembler et laisser d'autres spectateurs plus près de la scène. Patrice Lemay tempère toutefois, cette année que la compagnie créole, nous visons un public assez âgé. Il est donc normal que les gens d'un certain âge ne puissent pas rester debout tout le concert. Partagé entre tristesse, désarroi et incompréhension face à ce nouvel échec, les organisateurs reconnaissent qu'il leur faudra du temps pour tout analyser. Heureusement, le feu d'artifice, pourtant tiré dans des conditions pas optimales, a été plébiscité par le public. Des éleveurs fatigués et inquiets, les fortes chaleurs ont considérablement abîmé les terres, les agriculteurs attendent la pluie, les 5 épisodes de canicule qu'a connu la Sarthe et plus généralement le pays ont affaibli les organismes humains, tout comme ceux de la faune et de la flore. Alors que l'été touche à sa fin, les éleveurs se disent fatigués et inquiets. Traditionnellement, à cette époque de l'année, les agriculteurs ont pris des vacances pour se ressourcer, mais cet été a été très différent en raison des fortes chaleurs. Un coup d'œil à la nature environnante explique en partie la raison. Les haies ont beaucoup souffert, nos nombreuses prairies sont devenues des paillasses. On a semé le maïs en mai, fait les foins en juin, battu en juillet, ensilé en août. On a travaillé selon un planning pas simple. En raison du risque d'incendie, on ne pouvait pas moissonner de 12h à 20h. On le faisait donc tôt le matin ou tard le soir. Certains y ont passé des nuits entières. La sécheresse est telle que les agriculteurs, faute de nourriture pour les bêtes, ont déjà tapé dans les stocks d'hiver. La chaleur combinée de sécheresse précoce a en effet considérablement abîmé les terres agricoles avec pour conséquence les cultures brûlées, moins de récoltes et moins de fourrage. Une partie du maïs en silage a grillé, il n'a plus aucune valeur nutritive car il n'a pas de grains. Les agriculteurs ont perdu entre 25 et 50% de leur récolte. On va devoir acheter du fourrage à un prix élevé, craint-il. La météo de ces dernières semaines ne favorise pas la sérénité. Nous sommes inquiets en termes d'eau dont on manque et qui ne vient pas. Les prochaines semaines seront déterminantes. Les agriculteurs scrutent chaque jour le ciel, leur application météo. On a les semis à faire, les terres sont tellement dures qu'on ne peut pas les travailler. S'il ne pleut pas suffisamment cette semaine, cela va être compliqué pour le colza notamment. Peut-être va falloir repousser certaines cultures et faire d'autres productions comme le blé ou le tournesol pour ne pas tout perdre. L'été a aussi été difficile pour les animaux, notamment les volailles dans les poulaillers. La première vague de chaleur a été très compliquée, il y a eu des étouffements. La canicule a occasionné beaucoup de dégâts. Les poules pondeuses au-dessus de 40 degrés sont moins moins performantes, les vaches produisent moins de lait, ont moins de chaleur, auront donc moins de veaux. Tous savent que les canicules se répéteront les prochaines années. Nous avons un métier en dents de scie, on n'a pas le choix, il va falloir anticiper à la fois les fourrages et la trésorerie, disent les agriculteurs qui espèrent une aide de l'État. Les insectes moins nombreux à la cause de la sécheresse estivale. Les entomologistes nous avertissent des conséquences de l'été caniculaire qui a rendu nos jardins l'habitude de fourmillants d'insectes particulièrement silencieux en Sarthe comme en France. Il y a quelque chose qui manque cet été dans le bruissement des jardins sartois. Plus de stridulation à la tombée du jour, plus ce bourdonnement sourd qui accompagnait d'origine les fins d'après-midi. Auparavant, la cigale avait chanté tout l'été insouciante pendant que la fourmi travaillait, mais cette année, la cigale s'est tue et la fourmi n'a pas pu se faire de grosses provisions sous l'effet des canicules à répétition, un monde minusculé essentiel vacille dans le silence sous nos pieds et dans nos haies. Les canicules semblent pour l'instant terminées, mais leurs effets, eux, continuent de se dérouler dans le temps long. Anthony Joanneau de l'Office national des forêts en Sarthe a suivi de près ce basculement. La métamorphose est un processus qui coûte cher en énergie, alors plutôt que de franchir le cap, de nombreuses larves choisissent de rester à l'état larvaire, économisant leurs forces en attendant des jours plus clément. C'est le cas de certaines espèces coléoptères saproxyliques dont Anthony Joanneau est expert. Ces insectes dépendent du bois mort pour se développer. En Sarthe, le grand capricorne et le pic-prune, deux espèces répandues et protégées, comptent parmi les plus exposées. Le mouvement ne s'arrête pas aux limites du département. On risque d'avoir des espèces qui vont remonter du sud, des insectes thermophiles. La Sarthe pourrait ainsi voir davantage de cigales dans les années à venir, mais aussi des insectes ravageurs de céréales ou des moustiques vecteurs de maladie. Sans ressources, impossible de se reproduire, le vivant sort de terre à l'heure prévue par son horloge interne et découvre un monde qui n'a pas tenu ses promesses. Les critiqués n'ont plus un brin d'herbe frais à se mettre sous les mandibules. Ils meurent de faim, des abeilles sauvages ne se trouvent aucune fleur à butiner, donc aucun nectar n'est produit, affirme François Lesserre, auteur et vice-président de l'Office pour les insectes et leur environnement. La France compte 45 000 espèces d'insectes, beaucoup d'entre elles hyper spécialisées, parfois dépendantes d'une seule plante. Le macaron, par exemple, un grand papillon jaune et noir, ne pond que sur le fenouil. Si la plante meurt de soif avant l'éclosion, l'espèce n'a pas de plan B. Même les espèces jugées nuisibles paient leur tribut. Le frelon à pattes jaunes, connu pour s'attaquer aux ruches, a lui aussi besoin d'humidité et de proie pour survivre. Les chenilles processionnaires voient leur aire de répartition s'étendre chaque année un peu plus vers le nord, fuyant un sud devenu trop hostile, même pour elle. Comment ne pas laisser les insectes mourir de soif? Quelques réflexes sont accessibles à chacun. Installer un point d'eau dans son jardin en y plaçant une pierre ou un morceau de bois pour éviter que les insectes ne s'y noient est déjà bien. Il insiste cependant sur la nécessité de renouveler l'eau tous les 5 jours pour ne pas transformer ce refuge en nurserie à moustiques tigres. Autre habitude à revoir, la tonte, laisser certaines zones du jardin pousser librement, créer des îlots de fraîcheur et des abris plus humides, un tas de bois laissé dans un coin, des plantes capables de tenir en milieu aride ou encore de petites boîtes à insectes disposées ici et là sont autant de gestes qui peuvent faire la différence pour les insectes. Il appelle à l'urgence d'agir vite, collectivement, avant que le silence des jardins ne devienne définitif. Enseignement, aide aux devoirs des collégiens, des bénévoles recherchés en Sarthe. La Ligue de l'enseignement, la FAL 72, participe chaque année à l'accompagnement de collégiens dans le cadre du dispositif Devoirs faits pour les aider à réaliser leurs devoirs, consolider leur méthode de travail et gagner en autonomie. Celui-ci est animé par des enseignants, des surveillants, mais aussi par des personnes bénévoles. Ce sont précisément les bénévoles que l'association recherche pour intervenir notamment dans les collèges du Mans, Pont-Vallin, La Flèche, Fresnay-sur-Sarthe, La Ferté-Bernard, Loué, Bouloir et Sablé-sur-Sarthe. Ce peut être des étudiants, des retraités, des actifs disponibles de quelques heures libres sur le temps scolaire, membres d'associations ou toute personne souhaitant mettre ses compétences au service des plus jeunes, souligne la FAL 72, précisant que ce dispositif vise à réduire les inégalités et favoriser la réussite scolaire de tous les élèves. Ces bénévoles interviendront auprès des équipes éducatives pour soutenir un petit groupe de 5 élèves maximum dans l'organisation de leur travail, la compréhension des consignes, la réalisation des exercices sans se substituer aux enseignants. Aucune qualification ou niveau d'études spécifiques ne sont attendues. Pour les candidatures, contactez le 07 65 22 84 36. Bon état, le 60e rallye Le Mans reporté début octobre, annulé en juillet en raison du plan canicule. Le 60e rallye régional Le Mans Bon état retrouvera finalement les routes du secteur les 3 et 4 octobre prochains. Une nouvelle qui réjouit André Grison, président de l'écurie Le Mans, qui tient à saluer la mobilisation de tous ceux qui ont contribué à rendre ce report possible. La super spéciale prévue le samedi a dû être supprimée. Elle sera remplacée le même jour par une spéciale de nuit à Courcemont avec deux passages entre 15h et 22h. Cette spécial nocturne promet un beau spectacle sur le président. Dimanche, le parcours reste inchangé que des spéciales traversant plusieurs communes du secteur. Seul le départ sera avancé à 8h. Le président salue notamment l'engagement de nombreux bénévoles ainsi que la réactivité de la mairie de Bonnétable et de sa mère, Marie-Laure Plévert, qui a libéré la salle Mélusine à ses seules dates possibles. Les maires des communes traversées ont également dû réorganiser leur calendrier avec toujours le soutien à la communauté de communes. Le club de rugby a lui aussi accepté de revoir son calendrier en déplaçant un match prévu ce jour. Aucun autre rallye n'étant programmé dans la région à cette date, tous les ingrédients sont réunis pour une belle fête du sport automobile et une 60e édition à la hauteur de l'événement, conclut André Grison. Ma mère, ce sport et association en fête le samedi 5 septembre. Samedi 5 septembre, salle Robert Chevalier, place aux démonstrations, initiations et animations pour découvrir la richesse du tissu associatif local. À l'heure de la rentrée, la ville de ma mère se propose une nouvelle occasion de se retrouver autour du sport et de la vie associative. La fête du sport des associations se tiendra le samedi 5 septembre de 10h30 à 17h à la salle Omnisport Robert Chevalier. Gratuite et ouverte à tous, cette journée permettra de découvrir de nombreuses activités et d'échanger directement avec les associations locales. Plus de 20 associations sportives, culturelles, artistiques et humanitaires seront présentes pour faire connaître leurs activités et susciter de nouvelles envies. Les visiteurs pourront assister à des démonstrations et participer à des initiations dans différentes disciplines, parmi lesquelles la danse, le judo, le tennis de table, le country ou encore la zumba. Ce sera une belle occasion pour chaque jeune de découvrir une activité qui pourrait lui correspondre dans cette période de rentrée, mais ce sera aussi un moment ouvert à toute la population pour découvrir les associations de Mamers et la richesse de leurs activités, souligne Sophie Mardeya, adjointe en charge de la vie associative. Les enfants ne seront pas les seuls à pouvoir profiter des animations. Le service des sports organisera également un quiz sportif qui permettra de tenter sa chance pour remporter différents lots. La journée sera aussi placée sous le signe de la solidarité. À l'heure du déjeuner, chacun pourra apporter son pique-nique ou profiter d'une restauration proposée sur place au profit de l'association Vaincre la mucoviscidose, une journée pour s'informer, essayer une nouvelle discipline et rencontrer celles et ceux qui font vivre les associations mamertines. Rendez-vous le samedi 5 septembre de 10h30 à 17h à la salle Robert Chevalier. Fier, une création théâtrale inédite à découvrir vendredi soir. Vendredi à 19h à la salle du presbytère, une création théâtrale sera présentée au public gratuitement par 13 jeunes de 8 à 14 ans après leur stage de théâtre. À partir de ce lundi jusqu'à vendredi, l'association Créature Compagnie propose à Fier un stage de théâtre destiné aux enfants de 8 à 14 ans. En partenariat avec le centre social de la Haute-Sarthe, la commune de Fier, l'association Les Amis du Jardin Insolite de Fernand Châtelain, pendant 5 jours, les participants plongeront dans l'univers singulier de Fernand Châtelain, artiste autodidacte qui a imaginé et sculpté dans son jardin de filles un monde peuplé de créatures insolites, drôles et poétiques. À partir de ses formes, de ses personnages et de son imaginaire, les jeunes sont invités à inventer leurs propres figures, à les manipuler et surtout à leur donner vie. Le travail mené durant le stage mêle jeu d'acteurs, théâtre d'ombre et théâtre d'objets. Les jeunes exploreront les possibilités du corps, de la voix, de la manipulation et de l'improvisation pour construire collectivement une courte forme théâtrale inspirée du jardin insolite et de l'univers de son créateur, explique Hubert Géga, directeur artistique de Créature Compagnie. À l'issue de ce stage, cette représentation unique permettra de découvrir le regard porté par les jeunes sur l'œuvre de Fernand Châtelain et de partager en famille un univers à la frontière du rêve, de l'art brut et de l'imaginaire populaire. Situé 21 avenue de la division Leclerc, le long de la départementale 338, ce site d'art Bar Brut est ouvert au public les dimanches et jours fériés de mai à septembre de 14h30 à 18h et accueille régulièrement des écoles. Les bénévoles de l'association Les Amis du Jardin Insolite de Fernand Châtelain organisent ces visites. Labellisé UNESCO comme site d'art brut remarquable, il est devenu un repère visuel, un patrimoine populaire, une identité communale. L'entrée sera libre. Réservation conseillée au 06 75 47 49 26.

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1: Les béliers au travail, certains d'entre vous pourraient changer de site, de service, voire de travail. Changement sera le mot-clé de cette journée. En amour, n'abordez pas des sujets délicats avec votre partenaire, le moment est mal choisi. Santé, faites attention à la grippe. Les taureaux au travail, de nouvelles responsabilités pourraient vous être confiées. Attention toutefois à bien gérer votre temps de travail. En amour, même si vous êtes en couple depuis longtemps, la passion sera au rendez-vous de la journée. Santé, petite fatigue. Les gémeaux au travail, méfiez-vous des projets utopiques, ne vous laissez pas aller à prendre des décisions sur un coup de tête. Côté amour, méfiez-vous d'une fâcheuse tendance à asséner les vérités brutales, votre santé est bonne. Les cancers au travail, la fin de journée vous permettra de marquer des points importants pour la suite de votre carrière. En amour, harmonie et volupté seront à l'ordre du jour, santé, ménagez-vous. Les lions au travail, vos subordonnés auront intérêt à vous suivre au doigt et à l'œil, vous serez très exigeant aujourd'hui. En amour, une belle entente régnera dans votre vie conjugale, santé, tonus. Les vierges au travail, isolez-vous si vous voulez vous ressourcer, récupérer dans de bonnes conditions. Côté amour, harmonie et volupté seront à l'ordre du jour en fin de soirée, santé, troubles circulatoires possibles. Les balances au travail, ne jouez pas à perso ou vos collègues pourraient vous reprocher de faire cavalier seul. En amour, la passion sera au rendez-vous de la soirée. Vous vous rendez disponible pour votre bien-aimé. Côté santé, infection urinaire possible, hydratez-vous davantage. Les scorpions au travail, soyez à l'affût des bonnes idées des uns et des autres. Travaillez en commun, vous serez surpris des résultats. Côté amour, évitez de faire du chantage aux sentiments. Votre partenaire, comme vos enfants, ne supporterait pas cette attitude. Santé, vous risquez d'avoir les nerfs à vif. Les sagittaires au travail, ne vous mettez pas en tête de relever des défis impossibles. Vous risquez d'en subir des conséquences très désagréables. Côté amour, vous pourriez surprendre agréablement votre partenaire. Les célibataires profiteront de leur liberté pour papillonner. Santé, troubles respiratoires possibles. Et si vous arrêtiez de fumer. Les capricornes au travail, méfiez-vous des petits malentendus et votre entourage professionnel. Cela risque de mal tourner. En amour, méfiez-vous de la jalousie, c'est un vilain défaut. Santé, évitez les excès alimentaires. Les Verseaux au travail, une mutation ou un changement de poste pourrait vous être imposé. À vous de vous adapter. Côté amour, vous avez tort de tout ramener à vous. Votre partenaire se sent parfois lassé de côté. Laissez de côté, réagissez, santé, bonne vitalité physique. Et on termine par vous, les poissons. Travail, un conseil, misez sur la transparence avec votre direction. Ne tentez pas de brouiller les pistes. Côté amour, ne demandez pas l'impossible à votre partenaire. Il fait déjà le maximum pour vous être agréable et votre santé est excellente. On continue en musique sur l'antenne de Radio Alpes-Mancelles avec Jean-Michel Jarre qui est né un 24 août, quatrième rendez-vous à suivre l'info rencontre du jour. Ça n'est pas eu encore l'occasion de le faire. Votez pour notre sartoise Smaya Trocherie qui participe à ce concours graines d'agriculteurs.

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1: Reconversion réussie, circuit court et passion du terroir, c'est le cocktail gagnant de notre invité du jour, ancienne comptable agricole. Smaïa Trochery a décidé de quitter les chiffres pour faire parler la terre. Installée à Mont-Saint-Jean dans la Sarthe, elle a créé une huilerie à la ferme pour valoriser l'exploitation familiale. Aujourd'hui, elle fait partie des 15 finalistes du prestigieux concours Graines d'agriculteurs 2026 et nous la recevons sur

0: succédé à nous, si on peut dire ça comme ça. Et donc on a réfléchi sur un ensemble, sur l'exploitation, quelle activité serait le mieux. Et c'est pour ça qu'on a créé cette huîtrerie.
1: Donc une agriculture qui se réinvente, portée par une nouvelle génération. Pour cette 16e édition, le concours Graines d'agriculteurs organisé par Terre Innovante met à l'honneur 15 finalistes sélectionnés par un jury composé d'experts du monde agricole et des partenaires du concours. Parlez-nous des objectifs de ce concours et comment est-ce que vous avez été sélectionné parmi ces 15 finalistes?
0: Alors, l'objectif de ce concours, c'est pour mettre en avant les agriculteurs, leur activité. Et donc, moi, j'ai connu ce concours-là, si on peut dire ça, par les agriculteurs, les jeunes agriculteurs de la Sarthe. C'est eux qui nous ont fait la promotion de ce concours. Donc, j'ai participé via un dossier que j'ai déposé au mois de mai. Et en fait, ils ont fait une première sélection. Donc, je ne sais pas combien il y avait de concurrents avant. Ils ont fait une première sélection et ils ont pris 15 candidats dans 5 catégories. Et moi, je concours dans la catégorie diversification et nous sommes 3 participants dans cette catégorie-là.
1: Alors, est-ce qu'on peut expliquer en quoi votre activité donc, correspond pleinement à cette initiative?
0: Du coup, sur notre exploitation, la diversification a toujours été présente. Hein. C'est une exploitation familiale, donc les arrière-grands-parents de mon mari et les grands-parents et les parents ont toujours fait évoluer cette exploitation en créant d'autres activités. Mon mari, en fait, sur l'exploitation, a des vaches allaitantes, volailles de louer et culture. Et on a rajouté une autre activité, donc l'huile, lorsque je me suis installée. Donc, d'où ce concours dans cette catégorie-là.
1: Est-ce que vous pouvez nous emmener donc, dans les coulisses de la fabrication de votre huile? Quelles sont les différentes étapes de fabrication? Quels sont vos choix de fabrication pour garantir la qualité et l'authenticité de votre production?
0: Nous, on a fait le choix de presser que ce qu'il y a chez nous, donc tournesol et colza. Donc on s'occupe de tout, du semis jusqu'à l'assiette, on s'occupe de toutes les étapes de la production. Donc je vais vous donner l'exemple pour le colza par exemple. Donc on sème le colza fin août, on le récolte au mois de juillet de l'année d'après. Bon, cette année, ça a été précoce vu la canicule. Ensuite, on le trie afin d'enlever tout ce qui est saleté pour qu'il soit le plus propre. Donc, on le trie de façon mécanique. Ensuite, on le met dans des big bags à stocker. On attend à peu près un mois avant de l'utiliser. Ensuite, on le presse. Donc, on a une machine qui aspire et qui vient mettre dans une presse mécanique. Donc, c'est y a pas du tout de chauffage. Hein. C'est vraiment le fait que c'est une vis sans fin. Donc, ça se compacte et du coup, ça fait sortir de l'huile qu'on met dans un fût pendant 4 à 6 semaines et en parallèle on a un sous-produit qui s'appelle le tourteau et c'est pour ça aussi qu'on avait choisi cette activité là et ben le tourteau on le donne à nos vaches, c'est assez nutritif pour eux et quand on a mis l'huile à décanter pendant 6 semaines on peut commencer à mettre en bouteille donc on fait ça chez nous avec une embouteilleuse et on met des étiquettes et on met ça dans le magasin ou on vend ça à l'extérieur.
1: Côté charge de travail, donc est-ce qu'on peut en parler? Qu'est-ce que cela représente pour vous?
0: Eh ben, ça a été en fait le point, alors je dirais pas point négatif parce que c'est pas ça, ça a été un peu la surprise, on a un peu sous-estimé ce point-là. Alors sur l'exploitation, on est deux associés, mon mari et moi, on a un salarié et un apprenti, donc normalement je devais m'occuper de toute la production d'huile et de la commercialisation et j'ai aussi la partie administrative en parallèle, sauf que en création de l'activité, on a un peu sous-estimé la commercialisation parce que quand on crée une activité ça prend du temps et donc en fait mon mari à la base ne devait pas me soutenir ou m'aider, on devait être assez autonome dans notre activité mais donc là on n'a pas trop choix pendant les premières années, il s'occupe un peu plus de la partie production pour laisser du temps pour la livraison et la commercialisation afin de se faire connaître.
1: Et est-ce qu'on peut dire justement que côté commercialisation donc les objectifs sont atteints ou de bonnes perspectives?
0: Alors du coup on a un recul comme c'est notre 3e année de production, les deux premières années, j'ai pas encore fait le total pour cette année, mais les deux premières années, on a atteint nos objectifs, donc on est plutôt content.
1: Donc on va revenir sur ce concours. Donc qu'est-ce qui devrait donner envie à ceux qui nous écoutent de sortir leur téléphone et d'accorder leur vote à votre candidature?
0: C'est une aventure familiale, une aventure, c'est notre petit bébé, ça nous permet de faire voir notre métier. Si vous votez, ça permettra de soutenir une aventure familiale, un produit local où on est ancré dans notre territoire à Mont-Saint-Jean et de pouvoir mettre en avant notre produit, un produit de qualité, un produit qui a du goût.
1: On va leur expliquer maintenant donc comment participer, comment exprimer leur volonté de soutenir donc cette candidature et faire en sorte que le trophée de lauréat soit remis à la candidate du Nord-Sarthe, Smaïa Trocherie. On va expliquer la démarche.
0: Alors, vous avez jusqu'au 7 septembre pour voter. Vous pouvez

0: voter une fois par jour. Vous allez sur le site Graines d'agriculteur dans la catégorie diversification et vous pouvez voter pour moi. Et si vous souhaitez que ce soit plus simple, vous pouvez aller sur nos réseaux sociaux, la ferme de Roulé, le lien est épinglé, vous tomberez directement sur la page de Graines d'agriculteur.
1: Voilà, donc vous l'avez compris, la date de clôture, donc le 7 septembre, donc chaque personne peut voter chaque jour, c'est bien ça ?
0: C'est bien ça, oui.
1: Donc ça veut dire qu'à chaque fois que vous entendez Smaya sur l'antenne de Radio La Provencelle, vous prenez vos téléphones et vous ajoutez un vote pour en faire en sorte que le Nord-Sarthe soit récompensé sur ce concours. Donc on rappelle la 16e édition du concours Graines d'agriculteurs. Merci à vous Smaya pour cette participation sur l'antenne de Radio La Provencelle. Si vous deviez ajouter encore quelques mots pour que votre projet de huilerie mérite ce coup de pouce de Graines d'agriculteurs, quel serait-il ?
0: Merci, pensez à moi, votez tout l'été et on sera tous récompensés le 22 septembre à Paris à la remise des prix.
1: Merci à vous pour votre participation. À bientôt.
0: Merci à vous. Bonne journée. Au revoir.

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Votre point de télé pour cette soirée du lundi 24 août, Camping Paradis, votre série humoristique à 21h10 sur TF1. Pâtisserie au paradis, comme chaque année, Tom Delorme et son équipe organisent une semaine à pâtisserie pour ravir les papis des campeurs. Et qui de mieux que Rémi Belin, célèbre maître pâtissier, pour animer cette initiation à l'art des viennoiseries et autres tartelettes. Sur France 2, série dramatique Enquête au paradis à 21h10, en première partie de la soirée, Noces empoisonnées, Mac suspend le mariage de Glenn et Daisy lorsqu'une femme qui n'était pas invitée s'effondre, empoisonnée par un programme de mariage apparemment choisi au hasard. Deux autres épisodes vous le seront proposés lors de cette soirée. Sur France 3, et pour quelques dollars de plus, c'est un western avec Clint Eastwood à 21h10. Chacun de son côté, le manchot et le colonel exercent la même profession, chasseurs de primes. Tous deux sont obligés de s'associer pour mettre la main sur un dangereux repris de justice surnommé l'Indien, qui, à la tête d'une redoutable bande de criminels, sème la terreur dans la région. Sur France 5, un documentaire « Les avions du bout du monde » à 21h, en première partie, Écosse vole au-dessus des Orcades. Au nord de l'Écosse, Colin McLister est pilote d'avion dans les Orcades, un archipel de 70 îles enserrées par les flots de l'océan Atlantique et la mer du Nord. En deuxième partie de la soirée à 21h50, Colombie, DC-3, la légende des airs. Dans le sud-est de la Colombie, en direction de l'Amazonie, le DC-3, le plus vieil avion encore en état de voler, dessert des communautés isolées. Sur M6, émission de télé-réalité, L'amour est dans le pré à 21h10, présenté par Karine Lemarchand. Pour cette 21e saison, le speed dating se réinvente pour offrir aux agriculteurs et à leurs prétendants une expérience encore plus authentique. Des caméras à distance permettent ainsi de préserver l'intimité de ces premières rencontres et laisser les échanges se dérouler avec toujours plus de naturel. Dans cette atmosphère plus intime, les regards prennent une autre dimension. Sur Arte, Symphonie pour un massacre à 20h55, c'est un film policier. 5 hommes sont associés dans un trafic de drogue. Alors qu'une grosse cargaison arrive à Marseille, l'un d'eux, Djabek, décide de s'approprier le stock et les acomptes versés par ses complices habituels. Pour cela, il entreprend d'attiser la haine entre eux et prétend être obligé de se rendre en Belgique. Quelques suggestions pour les chaînes de la TNT. On va commencer par TMC avec à 21h25 Spider-Man 3, film fantastique. Peter Parker va demander Mary-Jane en mariage. Il espère que son passé de Spider-Man est définitivement révolu. Malheureusement, après une brève amnésie, le fils du bouffon se souvient de la haine qu'il voue à Spider-Man, qu'il tient pour personnellement responsable de la mort de son père. Sur Gulli, un magazine, les vacances préférées des Français, découverte du Mont-Saint-Michel à 21h05. Chaque année, plus de 2,5 millions de touristes viennent admirer les merveilles de la baie du Mont-Saint-Michel, à l'instar de Sabrina et sa famille des habitués. En compagnie de son mari et de leurs deux enfants, la jeune femme partage ses excursions dans les petites rues de la cité et ses bons plans. Découverte également des cuisines où sont préparées les fameuses omelettes de la mère Poulard, plat incontournable du Mont-Saint-Michel dont la recette secrète est encore jalousement gardée. Enfin, la baie alentour dévoile ses plus beaux paysages, mais aussi les dangers qui guettent les visiteurs. Et on va terminer par ces stars, avec un documentaire également, Michael Jackson, roi de la pop, à 21h10. Michael Jackson a défini le son et l'esprit des années 1980 avec Off the Wall, Thriller, Bad. En mêlant pop, funk et soul, il a brisé les barrières raciales, révolutionné les clips musicaux et imposé de nouveaux standards créatifs. Son talent artistique a transformé la pop en un phénomène mondial, faisant de lui le symbole ultime de l'innovation et de la célébrité des années 80. On va se quitter avec une nouveauté sur l'antenne de Radio Alpes-Mancelles avec Onky Dory comme une berceuse, un petit morceau de pop pour vous emmener bien tranquillement jusqu'au flash info de 10h et votre émission Chansons Souvenirs. Bonne journée à tous.

0: Bonjour à tous, on vient de l'apprendre. Philippe Bovard est mort, le journaliste et animateur radio est décédé aujourd'hui à l'âge de 96 ans. Il a notamment présenté l'émission populaire Les Grosses Têtes pendant 37 ans. Philippe Bovard a également marqué les esprits à la télévision avec son émission Le Petit Théâtre de Bovard, diffusé entre 1982 et 1987. Un nouveau candidat dans la course à 2027, Raphaël Glucksmann, a officialisé hier soir sur TF1 sa candidature à l'élection présidentielle. Le cofondateur de Place Publique a également confirmé son intention de participer à la primaire co-organisée par son parti, les socialistes, en octobre. L'eurodéputé âgé de 46 ans, par favori de ce scrutin auquel plusieurs socialistes comme Ségolène Royal ou les députés Philippe Brun et Jérôme Guedj souhaitent participer, en attendant une éventuelle candidature du premier secrétaire Olivier Faure. Et conséquence de cette annonce, Léa Salamé doit honorer sa promesse. La compagne de Raphaël Glucksmann quitte le journal de 20h de France 2. Elle l'avait annoncé en février dernier lors de son audition face à la commission d'enquête sur la neutralité et le financement de l'audiovisuel public. Léa Salamé conserve toutefois l'animation du talk show Quelle époque chaque samedi soir sur France 2. Le chèque énergie sera bien reconduit dans le prochain budget. C'est l'annonce ce matin sur LCI de la porte-parole du gouvernement Maud Brejon. Elle a également assuré que l'exécutif travaille à une reconduction des aides pour les secteurs les plus exposés à la hausse du carburant au-delà du 31 août. Le budget qui est au cœur du Conseil des ministres de rentrée. Un retour au travail ce matin après un été très agité, notamment à cause de la canicule et des incendies qui ont touché la Gironde, les Landes ou encore le Var. SOS Méditerranée dénonce un harcèlement en mer croissant envers migrants et navires de sauvetage. L'ONG de sauvetage en mer pointe notamment du doigt la coopération européenne avec les autorités libyennes en matière de dissuasion migratoire. De nouvelles intempéries attendues aujourd'hui. 16 départements du centre, du sud-ouest jusqu'au sud-est sont placés en vigilance orange aux orages. Et puis le tennis, il signe la plus grosse performance de sa carrière. Arthur Fils a remporté cette nuit le Masters 1000 de Cincinnati. Excellente matinée à tous.
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3: Bonjour à tous et bienvenue sur les ondes de Radio Alpes-Mancelles, votre radio associative. Ensemble, nous allons passer une heure à revisiter des chansons et des souvenirs, et ce, en compagnie de Yvette, Berthe, Odile et Jocelyne.
4: Et nous allons commencer avec un chanteur qui avait vu le jour à Montreux, en Suisse, le 21 août 1950. Monsieur Patrick Juvet, chanteur, pianiste, auteur et compositeur. Si sa carrière a couru de 1971 à 2018, on peut dire qu'il se destinait à une carrière musicale très jeune, puisqu'il était entré au conservatoire de Lausanne dès l'âge de 6 ans pour y étudier le piano.
3: Conservatoire où Patrick Juvet avait obtenu un premier prix. Son père, Robert Juvet, possédait un commerce de radio et télévision, ce qui permettait à son fils de découvrir tous les disques américains, ce qui ne faisait que renforcer ses envies de carrière de musicien de jazz, tout en travaillant comme mannequin pour une agence allemande.
4: En 1971, il rencontre Florence Aboulker, attachée de presse. Elle le présente à Eddie Barclay, qui produit cette même année son premier 45 tours, qui sera suivi en 1972 d'un deuxième sur lequel il est gravé la Musica, dont il avait signé la musique. Les paroles sont co-signées par Jean-Michel Riva et Franck Thomas. Retrouvons donc Patrick Juvet et la Musica, un 45 tours vendu à plus de 300 000 exemplaires.

Valentino Rossi chantait le plus beau tango du monde en 1951 dans la comédie musicale Au Pays du Soleil. C'était là une reprise du duo Alibert et Mireille Ponsard de l'opérette Un de la Canebière, sorti en 1935. Ce tango, composé par Vincent Scotto et signé par René Sarville pour les paroles, ne se démode pas. Aujourd'hui, c'est Yvette qui nous le propose. Bonjour Yvette. Je vais vous ajouter ce que le plus beau tango du monde était au répertoire des grands accordéonistes comme Verschuren, Aimable, Horner et bien d'autres.

Merci Yvette pour ce beau tango que Tino chantait en 1952. 30 ans après, avec Tino, nous étions encore dans la douceur avec le titre « Donne ta tendresse » signé Pierre-André Doucet.

Avec Martine, nous avons évoqué la carrière de Patrick Juvet, né le 21 août 1950. Surtout sa carrière de chanteur, mais il était aussi un excellent compositeur. Pour preuve, ce tube immense sorti en 1972 et chanté par Claude François, Le Lundi au Soleil, dont les paroles furent coécrites par Franck Thomas et Jean-Michel Riva. Cette chanson, composée par Patrick Juvet, se vendra à plus de 600 000 exemplaires en 45 tours et figure dans la liste des 5 chansons de Claude François préférées des Français. Ce Lundi au Soleil aura même une version japonaise. Pour l'heure, je vous propose la version française de Claude François.

0: Le mois d'août est le huitième mois du calendrier grégorien. Son nom vient du latin Augustus, qui signifie vénérable ou consacré. Ce mois a été nommé en l'honneur du premier empereur romain Auguste, en 8 avant Jésus-Christ. Quand on parle de la mi-août, en chanson, il faut se rapprocher des auteurs-compositeurs André Ornez et Paul Mizrahi, qui en 1950 l'avaient signé par de nombreux artistes. Et aujourd'hui, cette mi-août est chantée par Berthe. Bonjour Berthe.
1: Bonjour Martine.
0: Eh bien, on t'écoute.
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1: Merci Berthe pour cette miaou qui fut très popularisée par Ray Ventura et ses collégiens. En 1944, la formation chantait Maria de Bahia, signée elle aussi par Ornez et Misraki.

0: Nous allons rester à la mi-août avec l'artiste suivant, car il avait vu le jour le 15 août 1934 à Gênes, en Italie. C'est Agostino Ferrari, dit Nino Ferré. Sa carrière a couru de 1959 à 1998, année où il décide de nous quitter le 13 août, en laissant un vaste répertoire.
1: Oui, un vaste répertoire très varié, allant de Mirza au téléphone, en passant par Haut et un bon, sans oublier les cornichons. Ça, c'était les années 60. Puis ensuite, il y a eu La Maison près de la Fontaine ou encore Le Sud, parmi bien d'autres. Pour lui rendre hommage aujourd'hui, nous avons choisi un titre de 1969 à découvrir ou à redécouvrir. Il en avait signé les paroles et la musique, et c'est Un premier jour sans toi.

0: Bruno Ferrer, c'est Sylvie Vartan qui arrive au monde un 15 août, si c'était en 1944 en Bulgarie. Chanteuse, actrice, elle chante depuis 1961, commençant sa carrière de chanteuse en France avec des titres comme « La plus belle pour aller danser », « Comme un garçon » ou encore « 2 minutes 35 de bonheur » en duo avec son ami Carlos. Sylvie était sur la photo du siècle qui regroupait 46 vedettes en 1966 pour le magazine « Salut les copains ».
1: Sylvie Vartan a publié plus d'une quarantaine d'albums studio et a enregistré plus de 1500 chansons en 10 langues. Parmi toutes celles-ci, en 1976, elle chantait une adaptation en français de Pierre Delanoë sous le titre qui pose bien sûr une question, « Qu'est-ce qui fait pleurer les blondes ?»

0: Jean Cocteau nous quittait le 11 octobre 1963, le même jour que Édith Piaf. Il était peintre, cinéaste, dramaturge et poète. À une époque, il avait pris la défense de Gilbert Bécaud, qui était sujet à des critiques à l'encontre de son succès. C'est donc tout naturellement qu'en 1965, Bécaud lui rend hommage en composant la musique de « Quand il est mort le poète ». Et c'est Odile qui a choisi de chanter ce titre aujourd'hui. Bonjour Odile.
1: Bonjour Stéphane.
0: Pour interpréter les paroles signées Louis Amande, Odile est accompagnée par Berthe et Jocelyne.

Merci Odile et merci mesdames pour cette chanson de Gilbert Bécaud, hommage à Jean Cocteau. En 1972, il chantait « Un peu d'amour et d'amitié » dont il avait signé les paroles, la musique, et Jean-Louis Amade, les paroles.

0: Georges Job, dit Georgel, était un chanteur français qui nous quittait le 8 août 1945. Sa carrière a débuté en 1903. Il avait 18 ans et comme Mayol, il était coiffé d'une houppette et arborait une fleur à la boutonnière. Son répertoire était varié, souvent emprunté à Vraxon et Mayol, ce qui lui permettait tous les tours de chant et revues.
1: Georgel avait aussi dans son répertoire des chansons rigolotes, comme celle que je vous propose, Quand ZZ Zozote, une chanson de 1925, écrite par Jean Rodor et Domel, sous une musique de Eugène Gavel.

0: Il avait vu le jour le 27 août 1925, c'est André Daricot, dit Daricoul. Acteur, musicien, humoriste français, il avait adopté un pseudonyme à l'américaine en créant un personnage d'ahuri loufoque au flot de paroles gêné par un bégaiement avec un cheveu sur la langue. Un personnage dont il ne se défera jamais.
1: Si on ne devait nommer qu'un seul de ses films, ce serait bien sûr Le Triporteur, le film qui le révéla au grand public en 1957. Il sera suivi de dizaines et dizaines d'autres, tant au cinéma qu'à la télévision, sans oublier le théâtre. Daricot était un grand monsieur, aussi compositeur de musique de nombreux films et d'opérettes, comme ce fut le cas pour l'opérette Pique et Pioche en 1967, où il interprétait la chanson éponyme en duo avec Annie Cordy.

0: L'auteur-compositeur Jean-Paul Dréau nous a quitté le 3 août 2026. Il avait écrit, composé, chanté et enregistré en 1978 la chanson Le coup de soleil, qui fut reprise en 1979 par Richard Cocciante, avec laquelle il trouvera une 7e place dans les charts français avec les ventes de plus de 250 000 45 tours. Et c'est ce titre que Jocelyne a choisi de nous chanter aujourd'hui. Bonjour Jocelyne.
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1: Merci pour ton choix, Jocelyne, car il nous permet de retrouver Richard Cossiande, qui en 1980 chantait avec simplicité, un titre lui aussi signé par Jean-Paul Dréau.

En présentant la chanson interprétée par Jocelyne, Stéphane et Martine ont évoqué Jean-Paul Dréau. Il fut auteur et compositeur de près d'une cinquantaine de chansons, tant pour Richard Cocciante que pour Michel Polnareff, Elton John, Fabienne Thibault, Hervé Villard, Sheila et bien d'autres. Sans oublier aussi pour la chanteuse Bibi, qui en 1985 chantait « Tout doucement ».

0: Maurice-Pierre Barrier, dit Riss et Barrier, chanteur fantaisiste et acteur français, avait vu le jour le 25 août 1932 à Romilly-sur-Seine, dans l'Aube. Est-ce son mois de naissance qui, en 1968, lui avait inspiré une chanson? Je ne sais pas. En tout cas, il chantait Les Vacanciers.
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1: L'émission se termine. Merci à Yvette, Berthe, Odile et Jocelyne d'avoir chanté aujourd'hui sur Radio Alpes-Moselle. Bis à tous, bonne écoute et à tout bientôt. Et nous allons pas bouder notre plaisir en écoutant Pierre Perret qui met lui aussi le mois d'août à l'honneur.

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1: 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Il est 11h.

Bonjour à tous. Il a marqué le monde de l'audiovisuel. Philippe Bouvard est mort aujourd'hui à l'âge de 96 ans. Il a notamment présenté l'émission populaire Les Grosses Têtes pendant 37 ans. Philippe Bouvard a également marqué les esprits à la télévision avec son émission Le Petit Théâtre de Bouvard, diffusé entre 1982 et 1987. La vigilance orange aux orages s'étend. 18 départements sont en alerte orange du centre du sud-ouest jusqu'au sud. L'Aude et les Pyrénées-Orientales sont désormais concernées. Déjà hier soir, de violentes intempéries se sont abattues sur les Landes, provoquant des incendies et des inondations. Cette nuit, 7500 foyers étaient privés d'électricité dans le département. Le gouvernement, de nouveau en ordre de bataille. Emmanuel Macron préside ce matin le Conseil des ministres après les vacances. Il s'agit de la dernière rentrée pour le chef de l'État. Et parmi les dossiers chauds, le budget 2027. Il devrait notamment prévoir une reconduction du chèque énergie. C'est l'annonce ce matin sur LCI de la porte-parole du gouvernement, Maud Bréjon. Elle a également assuré que l'exécutif travaille à une reconduction des aides pour les secteurs les plus exposés à la hausse des prix des carburants au-delà du 31 août. Yannick Jadot annonce son soutien à Raphaël Glucksmann. Le cofondateur de Place Publique a officialisé hier soir sur TF1 sa candidature à l'élection présidentielle. Il a également confirmé son intention de participer à la primaire co-organisée par son parti et les socialistes en octobre. Une nouvelle réunion de la coalition des volontaires. L'Ukraine accueille aujourd'hui ses principaux soutiens européens. Une réunion co-présidée par Paris, Berlin et Londres. Kiev devrait en profiter pour demander des équipements de défense anti-aérienne alors que la Russie intensifie encore ses attaques. Chine, bientôt en bourse à Hong Kong. La plateforme chinoise de vente de prêt-à-porter en ligne va faire son entrée sur le marché asiatique à partir du mardi 1er septembre. Elle vise ainsi une valeur boursière pouvant atteindre 23 milliards d'euros. Et puis, les Pays-Bas se retirent de l'Eurovision. Après une édition 2026 marquée par la participation controversée d'Israël, les Néerlandais estiment que le concours européen de la chanson n'est plus neutre. Excellente fin de matinée à tous.

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1: Le festival de Vivoin continue de faire rayonner la musique baroque bien au-delà de la Sarthe. Cette année, il est mis à l'honneur sur Arte avec Les Baroqueuses, une série documentaire qui redonne toute leur place aux compositrices oubliées des 17e et 18e siècles. Un projet né en lien avec le travail artistique mené à Vivoin autour de ce patrimoine musical exceptionnel. Pour nous raconter cette belle aventure, les coulisses de cette collaboration avec Arte et ce qu'elle représente pour le festival de Vivoin, nous avons le plaisir de recevoir Alice Orange, directrice du festival.

0: Alors, Madame Orange, bonjour.
1: Bonjour.
0: Avant de parler de cette belle mise en lumière sur Arte, j'aimerais que l'on revienne sur le festival de Vivoin. Pour celles et ceux qui ne le connaissent pas encore, comment le présenteriez-vous? Qu'est-ce qui fait son identité et quelle est son histoire depuis sa création?
1: Le festival de Vivoin, ce qui fait son identité déjà, c'est qu'il a lieu dans le prieuré de Vivoin, qui est un prieuré bénédictin et un monument exceptionnel et tout à fait adapté, en tout cas au déroulement d'un festival, de par ses différents espaces, ses acoustiques, etc. Donc c'est un festival qui est dédié aux musiques qu'on appelle communément les musiques classiques et plus précisément les musiques baroques, donc du 17 et 18e siècle. Et dans le cadre de l'exploration de ces siècles qui ont été florissants, on fait effectivement un focus sur les compositrices qui ont été un petit peu oubliées après au cours de l'histoire. Et c'est dans ce cadre-là que nous faisons un partenariat sur les compositrices avec Arte.
0: Alors sinon, vous êtes la directrice du Festival de Vivoin. Concrètement, en quoi consiste votre rôle? Quelles sont vos missions au quotidien, de la préparation de l'événement jusqu'à son déroulement?
1: Alors, il y a un travail qui se fait très en amont, qui est la programmation, puisque quand on a effectivement des solistes ou des ensembles qui tournent beaucoup, on doit les réserver relativement tôt. Et puis après, il y a aussi, une fois qu'on a fait la programmation, tout ce qui vient après, la communication, etc., qui prend beaucoup de temps. Donc, il y a cette partie-là qui se fait en amont, et puis après, un peu plus près de l'événement, il y a la partie qui est plus opérationnelle qui s'organise, qui est la partie où on accueille les artistes, le public, et on fait en sorte que l'événement et tout le programme d'activité se passe bien. Et puis je dirais que tout au long de l'année, il y a aussi tout un travail quand on assure la direction générale d'une structure, ce qui est mon cas, qui consiste à chercher des soutiens publics, privés, et de faire tout ce travail administratif et de recherche de fonds.
0: Le Festival de Vivoin est à l'honneur sur Arte avec la série Les Baroqueuses. Comment concrètement est née cette collaboration avec la chaîne et pourquoi votre festival a-t-il été choisi pour accompagner ce documentaire?
1: Donc Arte, en fait, s'est intéressé au travail que nous menions sur les compositrices, puisqu'il ne date pas de cette année. Depuis la création du festival, c'est un sujet qui nous intéresse, sur lequel on travaille, avec à nos côtés, bien sûr, des artistes, aussi des chercheurs, des gens qui travaillent aussi sur la recherche, sur ces archives-là, à la fois sur les compositrices, sur les partitions qui existent, etc. Et ils sont aussi intéressés dans ce qu'on a pu nous dévoiler dans le cadre du festival sur la vie étonnante de ces compositrices qui étaient souvent des femmes qui avaient aussi réussi à s'imposer dans la société de leur temps, donc qui ont connu quelques obstacles. C'était des grandes personnalités aussi qui m'est intéressant de découvrir. Donc c'est ça qui les a intéressés dans le projet. Et après, il se trouve que comme nous proposions aussi beaucoup de programmes avec des compositrices, beaucoup d'extraits, de captations de tournages à Vivoin sont présents dans cette petite série documentaire qui est constituée de 3 parties et dans lesquelles on voit des musiciens jouer à Vivoin à l'extérieur, à l'intérieur, etc.
0: Comment se sont déroulés les tournages de cette série documentaire? Pendant combien de temps les équipes d'Arte ont-elles suivi le Festival de Vivoin et quels ont été les temps forts de cette expérience?
1: Alors, c'est toujours très intéressant d'accueillir une équipe de tournage sur un lieu parce que, effectivement, ça investit particulièrement et techniquement les lieux, y compris les salles de concert, mais le public a très bien réagi parce qu'il savait aussi que c'était, entre guillemets, pour la bonne cause. Donc, c'était très agréable de les avoir. Ils se sont installés avec beaucoup de matériel et ils ont filmé certains concerts où il y avait effectivement du public. Et puis, ils ont aussi fait des petits tournages dans des endroits plus intimistes du prieuré, où là, on pouvait les voir filmer de loin, mais c'était pas à proprement parler des concerts. On avait choisi aussi des pièces particulières et ça donnait, une liberté aussi dans les prises de vue. Et tous ces petits tournages qui ont été faits dans le jardin, mais aussi dans certains escaliers du prieuré, etc., sont présents dans la série.

0: Le titre de la série Les Baroqueuses interpelle. Pourquoi avoir choisi ce nom? Que signifie-t-il et évoque-t-il par rapport au projet et aux artistes mis à l'honneur?
1: Alors c'est un rapprochement, si vous voulez, entre le rock et le baroque, en fait. C'est ça qui a donné lieu au titre. L'idée, c'était de dire que de même que le rock a été une petite révolution, il y a eu à l'époque baroque aussi ces femmes particulièrement talentueuses et qui ont aussi effectué, une petite révolution et un mouvement, à la fois sur le contenu musical et à la fois aussi de par, la façon dont elles se sont battues, encore une fois, pour exister dans un milieu qui était majoritairement masculin.
0: Qui est à l'origine de cette série documentaire qu'il a réalisée et comment s'est constituée l'équipe qui a porté ce projet?
1: Oui, c'est une série en fait qui a été réalisée par la société Bachibouzou qui est les Poissons Volants, donc en coproduction avec Arte. Et les auteurs de cette série, c'est deux autrices, donc Karine Chauniac et Mina Porichon, qui ont fait respectivement la réalisation et l'animation, puisque l'animation est très présente dans les séries et très bien faite et très intéressante. Et voilà, cette série a été mise en ligne sur Arte Concert, qui est en fait l'offre gratuite dédiée au spectacle vivant que la chaîne donc propose sur ses différents canaux de diffusion.
0: Au fil des épisodes, plusieurs compositrices et musiciennes sont mises à l'honneur. Pouvez-vous nous présenter ces baroques? Qui sont-elles et pourquoi est-il important de raconter leur histoire aujourd'hui?
1: Alors, il y en a un certain nombre. Je peux par exemple parler de Francesca Caccini qui a écrit en fait un opéra qui s'appelle La Libération des Ruggiero et qui est considéré comme étant le premier opéra écrit par une femme. Et elle marque vraiment le début de la période baroque. Donc c'est quelqu'un qui a marqué l'histoire. Et puis à la fin de la période baroque, on a une autre compositrice qui s'appelle Antonia Bembo, elle qui a eu cette particularité en fait de quitter l'Italie pour partir en France et qui est devenue la protégée un petit peu de Louis XIV qui après a passé la fin de sa vie à écrire beaucoup d'œuvres. Donc c'est des femmes en fait qui souvent ont des destinées étonnantes, qui ont pris des décisions parfois de quitter leur pays et de vraiment vivre leur musique jusqu'au bout, et c'est pour ça que finalement elles ont réussi à devenir compositrices malgré tous les écueils qui se présentaient à elles.
0: Concrètement, que découvre-t-on dans cette série Les Baroqueuses? À quoi le public peut-il s'attendre en regardant ces épisodes entre histoire, musique et découverte de ces femmes qui ont marqué le répertoire baroque?
1: Alors, ce qui est très intéressant, c'est que ce que le public va découvrir, c'est pas seulement la musique, mais c'est les destinées de ces femmes qui sont tous assez extraordinaires. Et donc, la musique est là pour illustrer, mais je crois que ce qu'a voulu vraiment transmettre cette série, c'est l'histoire de ces femmes par-delà la musique, qui permet justement de mieux comprendre leur musique et de mieux la découvrir.
0: Combien y a-t-il d'épisodes justement sur cette série?
1: Alors il y a 3 épisodes et elle se regarde vraiment très rapidement, de façon très réjouissante, avec notamment la présence des animations et des images d'archives et puis aussi bien sûr les captations qui ont été faites au prieuré de Vivre.
0: Rappelez-nous, peut-on visionner cette série Les Baroqueuses?
1: Alors, il suffit d'aller sur le site de Arte Concert et là, vous le trouvez puisqu'il est en ligne depuis quelques temps déjà, et il suffit de taper Les Baroqueuses.
0: Si vous deviez donner envie à nos auditeurs de regarder la série Les Baroqueuses, que leur diriez-vous?
1: Je leur dirais de prendre le temps de découvrir l'histoire de ces femmes et qu'ils ne regretteront pas, parce que c'est pas du tout une série qui prend du temps, qui est ennuyeuse, et c'est extrêmement vivant, extrêmement réjouissant, et la musique baroque elle-même est extrêmement réjouissante.
0: Si nos auditeurs souhaitent en savoir plus sur le Festival de Vivoin et découvrir la programmation ou suivre l'actualité du festival, vers quel contact ou quel support peuvent-ils se tourner?
1: Alors, sur le site du festival, ce qu'il y a de plus simple, donc www.festival-vivoin.fr.
0: Justement, après cette belle actualité autour de la série Les Baroqueuses, quels sont les prochains rendez-vous pour le Festival de Vivoin? Comment se prépare la prochaine édition? Et quelles surprises réservez-vous au public?
1: Alors, le prochain rendez-vous, c'est le festival qui a lieu du 17 au 20 septembre 2026. Ce qui est intéressant cette année, c'est que le festival a lieu pendant les journées du patrimoine. Donc, on a aussi des propositions qui sont faites vraiment pour découvrir le patrimoine, comme notamment des promenades musicales dans l'enceinte du prieuré. donc ne pas hésiter, voilà, à venir fêter la rencontre entre la musique et le patrimoine au Prieuré de Divoin du 17 au 20 septembre.
0: Un dernier mot pour conclure cette interview, qu'aimeriez-vous partager avec nos auditeurs avant de nous quitter?
1: Ben, venez nombreux et vous ne regretterez pas, et la musique baroque est une musique extrêmement attrayante, séductrice, réjouissante, et quand on l'écoute, en général, on l'aime et on l'adopte.
0: Merci Madame Orange pour toutes ces précisions et pour nous avoir fait découvrir les coulisses du Festival de Vivoin et cette belle aventure autour de la série Les Baroqueuses, une série qui permet de redonner toute leur place à des compositrices longtemps oubliées et qui témoignent du travail mené à Vivoin pour faire vivre et partager la musique baroque auprès du plus grand nombre. Merci encore à vous et rendez-vous justement pour le prochain temps fort, le Festival de Vivoin. À bientôt.
1: À bientôt, au revoir.
0: Au revoir.

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0: Alors Madame Placet, bonjour.
1: Bonjour.
0: Pour débuter, présentez-vous à nos auditeurs. Qui êtes-vous et quel chemin vous a mené jusqu'à ce périple à vélo entre l'Ariège et la Sarthe?
1: Donc je m'appelle Pauline, j'ai 29 ans, je suis fille d'agriculteur et j'ai grandi dans ce milieu des champs, mais j'ai très vite voulu m'en éloigner au fur et à mesure. Donc j'ai fait des études plutôt en ville, sur un secteur plutôt solidarité internationale et budget associatif. Et au fur et à mesure d'un cheminement personnel sur les questionnements autour du dérèglement climatique, je me suis rendu compte en fait de l'impact de l'agriculture et de son rôle dans le fait de réduire ses émissions de gaz à effet de serre. Et j'ai commencé à faire l'agriculture avec des yeux un peu nouveaux, parce que c'est quelque chose que j'avais jamais questionné. Et donc, au fur et à mesure de mes recherches, j'ai essayé de comprendre un peu ces enjeux. Et là est venu ce projet où je me suis dit, bah, en fait, pour comprendre, le plus intéressant, c'est d'aller voir directement ce qui se passe dans les champs, d'aller voir les gens engagés, pour pouvoir en parler autour de moi.
0: En effet, comment est né ce projet de relier l'Ariège à la Sarthe à vélo? Qu'est-ce qui vous a donné envie de vous lancer dans cette aventure?
1: Eh bien, au fur et à mesure que je découvrais les choses sur l'agriculture, notamment biologique et de son impact et de sa vertuosité, j'avais envie de le partager et j'avais envie de sensibiliser les gens. Et pour moi, c'était important de les amener avec moi. Et donc, j'ai décidé de relier la France à vélo, donc en partant d'Ariège, parce que ce projet a débuté avec un saut en parapente pour parler un peu du fait qu'il faut prendre de la hauteur, il faut pouvoir se lancer dans le vide parfois quand on se lance dans un nouveau projet. Et j'ai continué ensuite à vélo jusqu'en Sarthe. Et la Sarthe, c'est important pour moi parce que je suis allée dans la première ferme où j'ai commencé le Woofing. Donc, Woof France est une association qui permet de faire un lien entre ce monde agricole engagé et toute personne voulant découvrir ce milieu. Et donc, je trouvais que c'était important de finir là-bas. Et donc, j'ai traversé cette France à vélo en me disant que, justement, c'était un moyen de locomotion doux et accessible à tout le monde. L'objectif, c'est vraiment que tout le monde puisse se retrouver dans ce voyage et tout le monde puisse se questionner autour de son alimentation et autour des enjeux qui jouent dans nos champs, parce qu'on est tous et toutes dépendants de l'agriculture et on ne la connaît pas, cette agriculture. Enfin, on est tous très éloigné. Et aujourd'hui, avec le modèle agricole qui se développe de plus en plus, qui est le modèle agricole conventionnel, je trouve qu'on va droit dans le mur. Nos sols s'appauvrissent, on a de plus en plus de problématiques de santé qui se jouent avec les pesticides, on a de plus en plus de pertes de biodiversité et je trouve que c'est important de se reconnecter à ça et de comprendre ces enjeux parce que ça nous concerne tous et toutes.
0: Concrètement, quel était le but de ce projet? Qu'est-ce que vous cherchiez à explorer ou à transmettre à travers ce voyage?
1: À travers ce voyage, je voulais vraiment essayer de faire en sorte que les gens se questionnent et soient curieux et curieuses de ce qu'ils ont dans leurs assiettes, d'où ça vient, et en essayant de les reconnecter à ce monde agricole par lequel beaucoup se sont éloignés. Et donc, on a juste d'aller dans des fermes. Moi, je suis allée dans 6 fermes différentes, qui sont des fermes du réseau Woof France, dans lesquelles j'ai sélectionné des fermes avec différents profils de personnes, différents types d'agriculture, pour montrer que l'agriculture, c'est quelque chose qui n'est pas figé, quelque chose de vivant. Et mon objectif, c'était vraiment de pouvoir montrer déjà cette agriculture qu'on ne connaît pas et de donner envie aux gens d'aller dans les champs, de donner envie aux gens d'aller mettre les mains dans la terre pour comprendre ce qui se passe et que chacun puisse se questionner à son échelle et de pouvoir justement partager ses valeurs.
0: Vous êtes parti de quel constat au départ? Qu'est-ce qui vous a fait dire qu'il était important de mener ce projet de voyage à vélo et de rencontre dans des fermes?
1: Eh bien, je trouve qu'on fonce droit dans le mur avec ce modèle agricole conventionnel qu'on a aujourd'hui. On voit cette agriculture comme quelque chose de normal. Or, c'est l'agriculture conventionnelle et industrielle est arrivée à l'échelle humaine il y a très très peu de temps. L'évolution humaine s'est agrandie sur un modèle d'agroécologie. Aujourd'hui, c'est quelque chose qui est alternatif. On dit que l'agriculture biologique, c'est quelque chose d'alternatif, alors que l'humanité a grandi sur ce modèle agricole. On a tous vu ces derniers mois les soulèvements agricoles des différents syndicats, toutes les problématiques qui ont été mises en avant, notamment avec le Mercosur, avec la loi du camp, etc. Et je me suis dit que moi-même, je ne comprenais pas tout ce qui se jouait dans cette agriculture, alors que je suis issue du milieu agricole. Et je me suis dit, ouais, si moi, je ne comprends rien, alors que j'ai grandi au milieu des champs, les gens qui ont vécu en ville ou éloignés de ce milieu ne comprennent, je pense, rien du tout, alors qu'il y a des enjeux très importants pour notre santé qui se jouent à ce moment-là, et que c'est important de se raccrocher à ce modèle et de comprendre ce qui se passe pour pouvoir défendre une agriculture qui nous protège, nous.
0: Concrètement, quel type d'agriculture vous défendez?
1: Je défends une agriculture biologique, une agriculture qui défend le vivant et qui le protège pour pouvoir rendre nos sols pérennes pendant des années et des années encore.
0: Et pourquoi avoir choisi le vélo comme moyen de déplacement pour ce projet? Qu'est-ce que cela apporte à votre démarche par rapport à un autre mode de transport?

0: monde a déjà fait du vélo. Et donc, je voulais aussi pouvoir faire un projet dans lequel les gens puissent retrouver ou en tout cas quelque chose qui puisse être accessible à tous et à toutes.
1: Alors, comment s'est concrètement passé votre voyage à vélo entre l'Ariège et la Sarthe? Dans quelles conditions avez-vous avancé? Et rappelez-nous le nombre de fermes qui vous ont accueilli tout au long de votre parcours.
0: Ouais, alors, j'ai commencé donc en Ariège, où j'ai commencé donc avec le vol en parapente. Et ensuite, je suis dans différentes fermes, donc 6 en tout. Et je suis restée à chaque fois une semaine dans les fermes. Et à chaque fois, j'ai été accompagnée parce que l'objectif, c'est que ce projet soit collectif. Parce que pour moi, s'il doit y avoir un changement, il ne se fera que collectivement si on avance ensemble. Et donc, à chaque fois, je proposais à des gens que je connaissais ou non de me rejoindre pour une semaine, pour découvrir le monde à la ferme, pour découvrir ce qui se passe dans les champs et pour les reconnecter eux-mêmes. Parce que je pense qu'on a tendance tous à entendre des discours à la télé, à entendre des choses, etc. Et on est un peu perdu. Et je pense que le meilleur moyen pour se rendre compte des enjeux qui jouent, c'est d'aller voir soi-même, d'aller mettre les mains dans la terre, d'aller rencontrer les gens qui s'engagent, d'aller poser des questions. Et donc, j'ai proposé à des gens de venir avec moi. Et donc, on a fait 6 fermes qui sont des fermes toutes, en tout cas avec une agriculture agroécologique. Elles n'ont pas toutes le label, mais en tout cas, elles ont toute la démarche de cultiver la terre de façon raisonnée, sans pesticides et sans intrants chimiques. Et après, voilà, c'était des fermes. Donc, il y avait beaucoup de maraîchage, il y avait de l'agroforesterie, des châtaigneraies, etc. Et donc, c'était aussi des fermes avec des méthodes d'agriculture différentes. Par exemple, il y avait de la biodynamie, il y avait de l'élevage avec la traite à la main et transformation fromagère. Et ce que je voulais aussi montrer, c'est différents types de profils. Et notamment, la plupart des gens chez qui je suis allée n'étaient pas issus du milieu agricole. Et je pense que ça, c'est important de le mettre en avant, que ce milieu n'est pas réservé aux personnes qui sont seulement filles et fils d'agriculteurs, et que ce milieu peut toucher tout le monde et tout le monde peut s'y intéresser. Et c'est aussi le message que je voulais faire passer avec ce projet.

0: Comment s'est fait le choix des fermes qui vous ont accueilli?
1: Eh bien, j'ai regardé, ce sont toutes des fermes qui sont issues du mouvement Wolf France. Et ensuite, j'ai cherché des fermes plus ou moins au hasard, pour être franche. Je privilégiais les fermes qui avaient un peu des méthodes d'agriculture différentes ou des profils vraiment intéressants, qui changent de ce qu'on a l'habitude de voir, ou en tout cas de nos imaginaires collectifs. Et ensuite, j'ai cherché des fermes dans les départements que j'ai ciblés, qui sont des départements issus de ce qu'on appelle à l'école la diagonale du vide. Et c'est aussi de montrer que cette diagonale qu'on appelle le vide, en fait, il est très riche, il se passe beaucoup de choses et qu'on a tout intérêt à aller voir ce qui s'y passe parce que c'est super intéressant. Et donc, ce choix s'est fait un peu naturellement comme ça.
0: Et en effet, quel travail avez-vous effectué dans ces fermes? Pouvez-vous nous décrire les tâches et les activités auxquelles vous avez participé lors de vos différentes étapes?
1: Oui, mais j'ai fait beaucoup de choses très variées déjà. On a fait beaucoup, par exemple, de repiquage, de semis, de plantation dans les maraîchages, de récolte, etc. Quand on était plutôt au milieu de l'élevage, on a participé donc à la traite, à nourrir les animaux, on a participé à la fabrication de fromage, à la vente directe, en marché, etc. Donc ça a été beaucoup de missions très différentes. Et le principe du woofing, c'est ça, c'est on va dans des fermes et on est en immersion totale avec les agriculteurs et agricultrices chez qui on va. Et donc on participe aux tâches très différentes qui se passent au quotidien. Et en échange, on est nourri et logé. Mais c'est plus qu'un échange de « je travaille un peu et tu me nourris, tu me loges ». C'est vraiment « je rentre dans ton quotidien, je découvre comment tu vis, je découvre ce que tu fais ». Et donc, chaque journée était vraiment très, très différente.
0: Et vous nous l'avez dit, vous étiez accompagné notamment à vélo dans votre parcours. Pourquoi ce choix de ne pas faire l'aventure toute seule?
1: Parce que je crois très fort à la force du collectif. Je trouve qu'on est aujourd'hui dans une période où les politiques actuelles essaient de nous mettre les uns contre les autres, de nous séparer. Et je trouve qu'il faut qu'on s'unisse, il faut qu'on soit ensemble, il faut qu'on montre qu'on est plus fort et plus forte ensemble. Et donc pour moi, ça avait vraiment du sens de faire ce projet avec d'autres personnes que je connaisse ou pas, pour montrer qu'on a tous, en fait, malgré le fait qu'on ne se connaisse pas tous, une envie commune de rendre ce monde un peu plus juste. Et aussi, je trouve que c'était intéressant de pouvoir permettre à des gens qui se questionnent, qui n'osent pas faire le premier pas parce qu'ils sont seuls, notamment la plupart des gens qui sont venus avec moi, beaucoup m'ont dit qu'ils réfléchissent depuis assez longtemps à faire du woofing, aller dans des fermes, etc., à faire d'itinérance en vélo, mais qu'ils n'osaient pas parce que peur de faire le premier pas seul. Et je trouve que c'est important de tendre cette main pour permettre justement de faire ce premier pas qui peut être difficile à faire seul, et justement d'embarquer des gens avec nous pour être le plus nombreux et nombreuses à porter ces valeurs.
0: Alors, ce type de projet a forcément un coût. Comment avez-vous financé cette aventure à vélo?
1: Ce projet a été soutenu par le mouvement Sport Planète de la Maïf. C'est un mouvement où chaque année, la Maïf fait un appel à projet pour des aventuriers ou aventurières qui proposent un projet en lien avec la préservation de la biodiversité et le sport. Et donc, n'importe qui peut proposer un projet qui lui tient à cœur. Et donc, j'ai eu la chance d'être lauréate cette année avec 6 autres personnes. Ils portent tous, du coup, des projets très différents, mais qui ont cette union d'être en mouvement pour une préservation de la biodiversité et une diminution des gaz à effet de serre.
0: Ce projet étant désormais réalisé, quels sont vos principaux souvenirs de cette aventure? Avec le recul, quel est votre retour sur cette expérience à vélo?
1: Ce voyage s'est vraiment fini il y a quelques jours, donc je pense que j'ai encore besoin de temps pour vraiment avoir le recul nécessaire sur ce projet. Mais ce que je retiens déjà, c'est toutes les rencontres que j'ai faites, tous les échanges que j'ai eus. Et je pense que j'étais déjà inconsciente de certains enjeux avant de partir, et sinon je ne serais pas partie. Mais je pense que ça me les a vraiment mis en avant, de montrer à quel point l'agriculture biologique est nécessaire, que c'est possible de changer les choses. C'est une question de volonté politique, et que c'est important de continuer à faire du bruit, à défendre les agriculteurs, et surtout vraiment d'essayer d'aller les rencontrer, d'aller sur les marchés, de faire de la vente directe, etc. C'est un métier qui est très difficile, c'est un métier qui est pénible, mais c'est un métier que les gens font en général de passion, où les revenus financiers sont parfois très très faibles. Et donc il y a vraiment une nécessité de soutenir ces agriculteurs qui défendent nos terres et qui défendent notre santé.
0: Sinon, avez-vous d'autres projets à venir après cette expérience? Souhaitez-vous poursuivre dans cette démarche de voyage, de rencontre ou d'engagement autour de l'agriculture et de l'environnement?
1: Pour l'instant, c'est très flou de ce que je vais faire de tout ça exactement, mais oui, j'ai une grande envie en tout cas de continuer à défendre ces enjeux, à défendre cette petite agriculture paysanne. Je trouve que c'est important de donner la voix à ces personnes qui ont tellement de choses à dire, mais qui sont enclins dans leur campagne parfois, et avec des difficultés de sortir parce qu'ils ont beaucoup de travail. Donc je trouve que c'est important de leur faire écho et de se battre pour cette agriculture. Donc je pense que oui, je ne sais pas encore comment, mais je continuerai à porter ce message.
0: Si nos auditeurs veulent suivre vos aventures ou vos prochains projets, comment peuvent-ils vous contacter ou vous suivre?
1: Et bien, ils peuvent me retrouver sur les réseaux, ça s'appelle Des Graines pour Demain, et je suis globalement sur tous les réseaux et j'y partage d'ailleurs l'aventure que j'ai vécue. Et l'objectif, c'est d'essayer aussi de continuer à parler d'enjeux d'agriculture pour que ça soit accessible pour tous et toutes.
0: Pour conclure, quel serait votre mot de la fin, destination de nos auditeurs? Un message que vous souhaitez transmettre après cette expérience de voyage à vélo et de rencontre dans les fermes?
1: Eh bien, soyez curieux et curieuses, allez mettre les mains dans la terre. On a souvent connaissance des Burger King et McDonald's qui sont à côté de chez nous, mais on ne connaît pas nos fermes, on ne connaît pas nos fermiers, donc je trouve que c'est dommage. Et donc, allez les rencontrer, soyez curieux, et voilà.
0: Merci Madame Placet d'avoir partagé avec nous le récit de ce voyage à vélo entre l'Ariège et la Sarthe, un périple riche en rencontres humaines, en échanges authentiques et en découvertes au cœur des fermes qui vous ont accueilli tout au long de votre route. Entre effort physique, immersion dans le quotidien agricole et partage autour de pratiques plus respectueuses de la planète, vous nous avez offert un témoignage vivant et inspirant de cette aventure à vélo. Merci encore et à bientôt sur notre antenne.
1: Merci, au revoir.
0: Au revoir.

0: Bonjour à tous.
1: D'abord prudence cet après-midi sur une large partie sud-ouest du pays. On attend des orages virulents. 18 départements seront en vigilance orange. Ce sera dès 14h sur le Lot et Garonne et sur le Gers. Météo France prévoit un épisode très violent avec de fortes pluies, des chutes de grêle et de puissantes rafales de vent. Les orages vont ensuite gagner l'ouest du massif central et le sud-est en fin d'après-midi et dans la soirée. Et des averses orageuses ont déjà fait pas mal de dégâts sur les Landes hier dans la soirée. Plus de 150 interventions des secours, une vingtaine de communes touchées. Ce matin, plus de 7500 foyers étaient privés d'électricité et de nombreuses routes encore coupées, notamment dans le secteur de Peyrorade. Le gouvernement fait sa rentrée avec la préparation du budget 2027 au menu ce matin du premier conseil des ministres présidé par Emmanuel Macron, le chef de l'État qui reçoit depuis hier à Paris le prince héritier d'Arabie Saoudite Mohamed Ben Salman. Un dîner d'État est prévu ce soir à l'Élysée. Une rentrée politique alors que la campagne de la présidentielle est lancée avec l'annonce de la candidature hier de Raphaël Glucksmann qui va participer à la primaire du PS et de place publique prévue début octobre. L'eurodéputé a aussi reçu ce matin le soutien d'un ancien candidat à la présidentielle, l'écologiste Yannick Jadot. Plus de 6 milliards d'euros pour l'Ukraine. L'Union européenne débloque une nouvelle enveloppe pour renforcer sa défense aérienne et exprime son soutien indéfectible au pays alors que la coalition des volontaires se réunit en début d'après-midi à Kiev autour de Volodymyr Zelensky, le président ukrainien. Le nouveau premier ministre britannique Andy Burnham est sur place. Enfin, de très nombreux hommages après l'annonce de la disparition de Philippe Bouvard. Le journaliste de radio et emblématique animateur des Grosses Têtes est mort à Cannes ce matin. Il avait 96 ans. Le maire de la ville, David Lisnard, écrit sur X: la France perd l'une de ses plus grandes voix, exigeante, espiègle et talentueuse. Pour Michel Drucker, Philippe Bouvard laissera une trace indélébile. Et c'est la fin de cette édition. Bonne journée, à notre écoute.

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1: Nouvel échec pour les Tuféries. Samedi, malgré l'excellent concert de la compagnie créole, les Tuféries n'ont attiré que 3000 spectateurs. Le coup est rude pour le comité des fêtes de Tufé. Le festival Les Tuféries n'en finit plus de perdre son public. Samedi, la compagnie créole, groupe légendaire ancré dans la culture populaire française, s'est arrêtée en terre tuféenne pour célébrer ses 50 ans de carrière. De quoi attirer la foule? Malheureusement, non. Moins de 3000 personnes ont franchi les portes des Tuféries 2026. Ils étaient plus de 12 000 pour le concert de Kinvé en 2023 et encore 6000 l'an dernier pour la venue de Goldman Mania et de The Voice. Patrice Lemay, le président du comité des fêtes, ne fait pas dans la langue de bois. C'est une profonde déception. Après deux éditions déficitaires, 30 000 euros environ par exemple en 2025, nous avions été contraints de réduire le budget pour les artistes de 50%. Notre point d'équilibre se situait à 4 000 spectateurs cette année. Nous allons perdre encore plusieurs milliers d'euros car au-delà de la billetterie, les recettes de la restauration vont aussi être impacté. Il n'y avait pas de file d'attente comme les autres années, a constaté Patrice Lemay. Le bénévole est touché. C'est vraiment dommage. Il y aura forcément des conséquences financières encore pour l'an prochain. Pourtant, la première partie assurée par le groupe sartois Colin Les Pécaroux a été très appréciée. Idem pour la prestation de la compagnie créole qui a fait le show cette année en tentant d'entraîner le public dans son sillage. Mais précisément, c'est là aussi que le bât blesse, car chaque année, de plus en plus de spectateurs entrent très tôt sur le site avec leurs chaises pour s'installer juste devant la scène comme s'ils étaient au cinéma. Pendant tout le concert de la compagnie créole, ils étaient ainsi des centaines à être en première ligne, à taper rarement des mains et sans jamais ou presque se lever. Certains sont même restés les bras croisés à bâiller. Une hérésie pour un festival et pour les artistes sur scène qui peinent à mettre l'ambiance, d'autant que les spectateurs souhaitant danser et chanter étaient relégués loin de la scène. Interrogé sur le sujet, Patrice Lemay admet le problème qui grandit d'année en année. Une idée est évoquée, peut-être que l'on pourrait délimiter une zone très précise pour les rassembler et laisser d'autres spectateurs plus près de la scène. Patrice Lemay tempère toutefois, cette année que la compagnie créole, nous visons un public assez âgé. Il est donc normal que les gens d'un certain âge ne puissent pas rester debout tout le concert. Partagé entre tristesse, désarroi et incompréhension face à ce nouvel échec, les organisateurs reconnaissent qu'il leur faudra du temps pour tout analyser. Heureusement, le feu d'artifice, pourtant tiré dans des conditions pas optimales, a été plébiscité par le public.

de la flore. Alors que l'été touche à sa fin, les éleveurs se disent fatigués et inquiets. Traditionnellement, à cette époque de l'année, les agriculteurs ont pris des vacances pour se ressourcer, mais cet été a été très différent en raison des fortes chaleurs. Un coup d'œil à la nature environnante explique en partie la raison. Les haies ont beaucoup souffert, nos nombreuses prairies sont devenues des paillasses. On a semé le maïs en mai, fait les foins en juin, battu en juillet, ensilé en août. On a travaillé selon un planning pas simple. En raison du risque d'incendie, on ne pouvait pas moissonner de 12h à 20h. On le faisait donc tôt le matin ou tard le soir. Certains y ont passé des nuits entières. La sécheresse est telle que les agriculteurs, faute de nourriture pour les bêtes, ont déjà tapé dans les stocks d'hiver. La chaleur combinée de sécheresse précoce a en effet considérablement abîmé les terres agricoles, avec pour conséquence les cultures brûlées, moins de récoltes et moins de fourrage. Une partie du maïs en silage a grillé, il n'a plus aucune valeur nutritive car il n'a pas de grains. Les agriculteurs ont perdu entre 25 et 50% de leur récolte. On va devoir acheter du fourrage à un prix élevé, craint-il. La météo de ces dernières semaines ne favorise pas la sérénité. Nous sommes inquiets en termes d'eau dont on manque et qui ne vient pas. Les prochaines semaines seront déterminantes. Les agriculteurs scrutent chaque jour le ciel et leur application météo. On a les semis à faire, les terres sont tellement dures qu'on ne peut pas les travailler. S'il ne pleut pas suffisamment cette semaine, cela va être compliqué pour le colza notamment. Peut-être va falloir repousser certaines cultures et faire d'autres productions comme le blé ou le tournesol pour ne pas tout perdre. L'été a aussi été difficile pour les animaux, notamment les volailles dans les poulaillers. La première vague de chaleur a été très compliquée, il y a eu des étouffements. La canicule a occasionné beaucoup de dégâts. Les poules pondeuses au-dessus de 40 degrés sont moins performantes, les vaches produisent moins de lait, ont moins de chaleur, ont donc moins de veaux. Tous savent que les canicules se répéteront les prochaines années. Nous avons un métier en dents de scie, on n'a pas le choix, il va falloir anticiper à la fois les fourrages et la trésorerie, disent les agriculteurs qui espèrent une aide de l'État. Les insectes moins nombreux à cause de la sécheresse estivale. Les entomologistes nous avertissent des conséquences de l'été caniculaire qui a rendu nos jardins l'habitude de fourmillant d'insectes particulièrement silencieux en Sarthe comme en France. Il y a quelque chose qui manque cet été dans le bruissement des jardins sartois. Plus de stridulation à la tombée du jour, plus ce bourdonnement sourd qui accompagnait d'origine les fins d'après-midi. Auparavant, la cigale avait chanté tout l'été insouciante pendant que la fourmi travaillait, mais cette année la cigale s'est tue et la fourmi n'a pas pu se faire de grosses provisions sous l'effet des canicules à répétition. Un monde minuscule et essentiel vacille dans le silence sous nos pieds et dans nos haies. Les canicules semblent pour l'instant terminées, mais leurs effets, eux, continuent de se dérouler dans le temps long. Anthony Joanneau de l'Office national des forêts en Sarthe a suivi de près ce basculement. La métamorphose est un processus qui coûte cher en énergie, alors plutôt que de franchir le cap, de nombreuses larves choisissent de rester à l'état larvaire, économisant leurs forces en attendant des jours plus clément. C'est le cas de certaines espèces coléoptères saproxyliques dont Anthony Joanneau est expert. Ces insectes dépendent du bois mort pour se développer. En Sarthe, le grand capricorne et le pic prune, deux espèces répandues et protégées, comptent parmi les plus exposées. Le mouvement ne s'arrête pas aux limites du département. On risque d'avoir des espèces qui vont remonter du sud, des insectes thermophiles. La Sarthe pourrait ainsi voir davantage de cigales dans les années à venir, mais aussi des insectes ravageurs de céréales ou des moustiques vecteurs de maladie. Sans ressources, impossible de se reproduire, le vivant sort de terre à l'heure prévue par son horloge interne et découvre un monde qui n'a pas tenu ses promesses. Les critiqués n'ont plus un brin d'herbe frais à se mettre sous les mandibules. Ils meurent de faim, des abeilles sauvages ne se trouvent aucune fleur à butiner, donc aucun nectar n'est produit, affirme François Lesser, auteur et vice-président de l'Office pour les insectes et leur environnement. La France compte 45 000 espèces d'insectes, beaucoup d'entre elles hyper spécialisées, parfois dépendantes d'une seule plante. Le macaron, par exemple, un grand papillon jaune et noir, ne pond que sur le fenouil. Si la plante meurt de soif avant l'éclosion, l'espèce n'a pas de plan B. Même les espèces jugées nuisibles paient leur tribut. Le frelon à pattes jaunes, connu pour s'attaquer aux ruches, a lui aussi besoin d'humidité et de proie pour survivre. Les chenilles processionnaires voient leur aire de répartition s'étendre chaque année un peu plus vers le nord, fuyant un sud devenu trop hostile, même pour elles.
Comment ne pas laisser les insectes mourir de soif? Quelques réflexes sont accessibles à chacun. Installer un point d'eau dans son jardin en y plaçant une pierre ou un morceau de bois pour éviter que les insectes ne s'y noient est déjà bien. Il insiste cependant sur la nécessité de renouveler l'eau tous les 5 jours pour ne pas transformer ce refuge en orcerie à moustiques tigres. Autre habitude à revoir, la tonte. Laisser certaines zones du jardin pousser librement, créer des îlots de fraîcheur et des abris plus humides. Un tas de bois laissé dans un coin, des plantes capables de tenir en milieu aride ou encore de petites boîtes à insectes disposées ici et là sont autant de gestes qui peuvent faire la différence pour les insectes. Il appelle à l'urgence d'agir vite, collectivement, avant que le silence des jardins ne devienne définitif. Enseignement, aide aux devoirs des collégiens, des bénévoles recherchés en Sarthe. La Ligue de l'enseignement, la FAL 72, participe chaque année à l'accompagnement de collégiens dans le cadre du dispositif Devoirs faits pour les aider à réaliser leurs devoirs, consolider leur méthode de travail et gagner en autonomie. Celui-ci est animé par des enseignants, des surveillants, mais aussi par des personnes bénévoles. Ce sont précisément les bénévoles que l'association recherche pour intervenir notamment dans les collèges du Mans, Pont-Vallin, La Flèche, Fresnay-sur-Sarthe, La Ferté-Bernard, Loué, Bouloir et Sablé-sur-Sarthe. Ce peut être des étudiants, des retraités, des actifs disponibles de quelques heures libres sur le temps scolaire, membres d'associations ou toute personne souhaitant mettre ses compétences au service des plus jeunes, souligne la FAL 72, précisant que ce dispositif vise à réduire les inégalités et favoriser la réussite scolaire de tous les élèves. Ces bénévoles interviendront auprès des équipes éducatives pour soutenir un petit groupe de 5 élèves maximum dans l'organisation de leur travail, la compréhension des consignes, la réalisation des exercices sans se substituer aux enseignants. Aucune qualification ou niveau d'études spécifique ne sont attendus. Pour les candidatures, contactez le 07 65 22 84 36. Bon état, le 60e rallye Le Mans reporté début octobre, annulé en juillet en raison du plan canicule. Le 60e rallye régional Le Mans Bon état retrouvera finalement les routes du secteur les 3 et 4 octobre prochains. Une nouvelle qui réjouit André Grison, président de l'écurie Le Mans, qui tient à saluer la mobilisation de tous ceux qui ont contribué à rendre ce report possible. La super spéciale prévue le samedi a dû être supprimée. Elle sera remplacée le même jour par une spéciale de nuit à Courcemont avec deux passages entre 15h et 22h. Cette spécial nocturne promet un beau spectacle sur le président. Dimanche, le parcours reste inchangé que des spéciales traversant plusieurs communes du secteur. Seul le départ sera avancé à 8h. Le président salue notamment l'engagement de nombreux bénévoles ainsi que la réactivité de la mairie de Bonnétable et de sa mère, Marie-Laure Plévert, qui a libéré la salle Mélusine à ses seules dates possibles. Les maires des communes traversées ont également dû réorganiser leur calendrier avec toujours le soutien à la communauté de communes. Le club de rugby a lui aussi accepté de revoir son calendrier en déplaçant un match prévu ce jour. Aucun autre rallye n'étant programmé dans la région à cette date, tous les ingrédients sont réunis pour une belle fête du sport automobile et une 60e édition à la hauteur de l'événement, conclut André Grison. Ma mère, ce sport et association en fête le samedi 5 septembre. Samedi 5 septembre, salle Robert Chevalier, place aux démonstrations, initiations et animations pour découvrir la richesse du tissu associatif local. À l'heure de la rentrée, la vie de ma mère se propose une nouvelle occasion de se retrouver autour du sport et de la vie associative. La fête du sport des associations se tiendra le samedi 5 septembre de 10h30 à 17h à la salle Omnisport Robert Chevalier. Gratuite et ouverte à tous, cette journée permettra de découvrir de nombreuses activités et d'échanger directement avec les associations locales. Plus de 20 associations sportives, culturelles, artistiques et humanitaires seront présentes pour faire connaître leurs activités et susciter de nouvelles envies. Les visiteurs pourront assister à des démonstrations et participer à des initiations dans différentes disciplines, parmi lesquelles la danse, le judo, le tennis de table, le country ou encore la zumba. Ce sera une belle occasion pour chaque jeune de découvrir une activité qui pourrait lui correspondre dans cette période de rentrée, mais ce sera aussi un moment ouvert à toute la population pour découvrir les associations de Mamers et la richesse de leurs activités, souligne Sophie Mardeya, adjointe en charge de la vie associative. Les enfants ne seront pas les seuls à pouvoir profiter des animations. Le service des sports organisera également un quiz sportif qui permettra de tenter sa chance pour remporter différents lots. La journée sera aussi placée sous le signe de solidarité. À l'heure du déjeuner, chacun pourra apporter son pique-nique ou profiter d'une restauration proposée sur place au profit de l'association
vaincre la mucoviscidose, une journée pour s'informer, essayer une nouvelle discipline et rencontrer celles et ceux qui font vivre les associations mamertines. Rendez-vous le samedi 5 septembre de 10h30 à 17h à la salle Robert Chevalier. Fier, une création théâtrale inédite à découvrir vendredi soir, vendredi à 19h à la salle du presbytère. Une création théâtrale sera présentée au public gratuitement par 13 jeunes de 8 à 14 ans après leur stage de théâtre. À partir de ce lundi jusqu'à vendredi, l'association Créature Compagnie propose à Fier un stage de théâtre destiné aux enfants de 8 à 14 ans. En partenariat avec le centre social de la Haute-Sarthe, la commune de Fier, l'association Les Amis du Jardin Insolite de Fernand Châtelain, pendant 5 jours, les participants plongeront dans l'univers singulier de Fernand Châtelain, artiste autodidacte qui a imaginé et sculpté dans son jardin de filles un monde peuplé de créatures insolites, drôles et poétiques. À partir de ses formes, de ses personnages et de son imaginaire, les jeunes sont invités à inventer leurs propres figures, à les manipuler et surtout à leur donner vie. Le travail mené durant le stage mêle jeu d'acteurs, théâtre d'ombre et théâtre d'objets. Les jeunes exploreront les possibilités du corps, de la voix, de la manipulation et de l'improvisation pour construire collectivement une courte forme théâtrale inspirée du jardin insolite et de l'univers de son créateur, explique Hubert Géga, directeur artistique de Créature Compagnie. À l'issue de ce stage, cette représentation unique permettra de découvrir le regard porté par les jeunes sur l'œuvre de Fernand Châtelain et de partager en famille un univers à la frontière du rêve, de l'art brut et de l'imaginaire populaire. Situé 21 avenue de la Division Leclerc, le long de la départementale 338, ce site d'art brut est ouvert au public les dimanches et jours fériés de mai à septembre de 14h30 à 18h et accueille régulièrement des écoles. Les bénévoles de l'association Les Amis du Jardin Insolite de Fernand Châtelain organisent ces visites. Labellisé UNESCO comme site d'art brut remarquable, il est devenu un repère visuel, un patrimoine populaire, une identité communale. L'entrée sera libre, réservation conseillée au 06 75 47 49 26.

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Votre point de télé pour cette soirée du lundi 24 août, Camping Paradis, votre série humoristique à 21h10 sur TF1. Pâtisserie au paradis, comme chaque année, Tom Delorme et son équipe organisent une semaine à pâtisserie pour ravir les papis des campeurs. Et qui de mieux que Rémi Belin, célèbre maître pâtissier, pour animer cette initiation à l'art des viennoiseries et autres tartelettes. Sur France 2, série dramatique Enquête au paradis à 21h10, en première partie de la soirée, Noces empoisonnées, Mac suspend le mariage de Glenn et Daisy lorsqu'une femme qui n'était pas invitée s'effondre, empoisonnée par un programme de mariage apparemment choisi au hasard. Deux autres épisodes vous le seront proposés lors de cette soirée. Sur France 3, et pour quelques dollars de plus, c'est un western avec Clint Eastwood à 21h10. Chacun de son côté, le manchot et le colonel exercent la même profession, chasseurs de primes. Tous deux sont obligés de s'associer pour mettre la main sur un dangereux repris de justice surnommé l'Indien, qui, à la tête d'une redoutable bande de criminels, sème la terreur dans la région. Sur France 5, un documentaire, Les avions du bout du monde, à 21h, en première partie, Écosse vole au-dessus des orques. Au nord de l'Écosse, Colin McLister est pilote d'avion dans les Orcades, un archipel de 70 îles enserrées par les flots de l'océan Atlantique et la mer du Nord. En deuxième partie de la soirée à 21h50, Colombie, DC-3, la légende des airs, dans le sud-est de la Colombie, en direction de l'Amazonie. Le DC-3, le plus vieil avion encore en état de voler, dessert des communautés isolées. Sur M6, émission de télé-réalité, L'amour est dans le pré à 21h10. Présenté par Karine Lemarchand. Pour cette 21e saison, le speed dating se réinvente pour offrir aux agriculteurs et à leurs prétendants une expérience encore plus authentique. Des caméras à distance permettent ainsi de préserver l'intimité de ces premières rencontres et laisser les échanges se dérouler avec toujours plus de naturel. Dans cette atmosphère plus intime, les regards prennent une autre dimension. Sur Arte, Symphonie pour un massacre à 20h55, c'est un film policier. 5 hommes sont associés dans un trafic de drogue. Alors qu'une grosse cargaison arrive à Marseille, l'un d'eux, Djabek, décide de s'approprier le stock et les acomptes versés par ses complices habituels. Pour cela, il entreprend d'attiser la haine entre eux et prétend être obligé de se rendre en Belgique. Quelques suggestions pour les chaînes de la TNT. On va commencer par TMC avec à 21h25 Spider-Man 3, film fantastique. Peter Parker va demander Mary-Jane en mariage. Il espère que son passé de Spider-Man est définitivement révolu. Malheureusement, après une brève amnésie, le fils du bouffon se souvient de la haine qu'il voue à Spider-Man, qu'il tient pour personnellement responsable de la mort de son père. Sur Gulli, un magazine, les vacances préférées des Français, découverte du Mont-Saint-Michel à 21h05. Chaque année, plus de 2,5 millions de touristes viennent admirer les merveilles de la baie du Mont-Saint-Michel, à l'instar de Sabrina et sa famille des habitués, en compagnie de son mari et de leurs deux enfants. La jeune femme partage ses excursions dans les petites rues de la cité et ses bons plans. Découverte également des cuisines où sont préparées les fameuses omelettes de la mère Poulard, plat incontournable du Mont-Saint-Michel dont la recette secrète est encore jalousement gardée. Enfin, la baie alentour dévoile ses plus beaux paysages mais aussi les dangers qui guettent les

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2: 5 musées, 5 univers, mais une même passion, celle de transmettre. L'office de tourisme Mensonois vient de lancer son nouveau dépliant touristique, 5 collections, 5 passions, histoire d'hier, fierté d'aujourd'hui, réunissant des sites uniques. Et pour nous présenter ce travail collaboratif, nous recevons sur l'antenne de Radio Alpes-Mancelles Sophie Alliès, conseillère en séjour à l'office de tourisme Mensonois. Bonjour Sophie.
3: Bonjour Jacqueline, bonjour à tous et à toutes.
2: Donc 5 collections, 5 passions sur un même document à découvrir en parcourant le territoire du Mensonois. Cependant, 5 univers très différents. Comment est-ce que l'office de tourisme Mensonois a travaillé avec chaque structure pour réussir à construire cette maquette?
3: Alors, l'ambition, effectivement, c'était vraiment de réunir les 5 musées sur un même support. Donc, tout simplement, c'était dans de la co-construction d'inviter les 5 musées à travailler et à collaborer ensemble avec l'office de tourisme pour savoir quelles étaient leurs attentes, leurs aspirations et pour définir ensemble toutes les étapes du dépliant, que ce soit les étapes graphiques, le choix des couleurs, le choix des photos et puis tout ce qui était éléments textuels et mise en page. Donc voilà, c'est vraiment un travail collaboratif pour tout ce qui est création et également pour tout ce qui est financement. C'est vraiment un travail fait ensemble.
2: Concrètement, qu'est-ce que ce document, cette maquette, va apporter comme visibilité à chacun de ces musées?
3: Alors, au lieu d'avoir une maquette par musée qui, en général, se disperse un petit peu partout, là, l'idée, c'était de réunir donc les 5 musées sur un même dépliant qui, lui-même, sera positionné donc dans les 5 musées, chez des partenaires, dans nos offices de tourisme sur Bon Étable et sur Mamers, mais qu'on pourra également distribuer quand on sera sur des salons, sur des foires, dans des événements de plus grande envergure. Donc l'idée, c'est vraiment de faciliter l'accès et la découverte de ces musées par le biais d'un document unique, mais également de donner des idées, pourquoi pas, de circuits patrimonial sur le territoire. Quand on en découvre un, ça donne des fois envie d'en découvrir un autre et puis encore un autre. Et donc là, c'est vraiment de donner une vision d'ensemble de ce que le Mensonois propose en termes d'écomusées.
2: Je propose qu'on fasse un petit tour de ces 5 lieux d'exception donc qui figurent sur cette maquette.
3: Alors nous avons l'écomusée La Grange qui se situe sur Saint-Command-Véré. Là on est vraiment on remonte le temps et on découvre les métiers d'autrefois, notamment le monde rural d'autrefois. Donc là c'est plein de d'outils, de machines qui étaient utilisées notamment par les tisserands, le maréchal Ferrand, toutes les personnes qui travaillaient autour du chanvre. Alors ce musée, cet écomusée est actuellement fermé. Tous les bénévoles qui travaillent pour ce musée le remettent sur pied. Donc il ne réouvrira qu'à partir de mi-2027. Ensuite, nous avons la Maison du Chanvre et de la Ruralité à Saint-Rémy-du-Val, là qui se concentre, comme le nom l'indique, sur vraiment la culture emblématique du chanvre, qui est une culture qui était très importante pour l'agriculture sartoise. Donc là, il y a des outils, des machines, des témoignages. Ensuite, nous avons également la maison d'école natale de l'écrivain Catherine Paysan, qui se situe à Bon Étable, plus particulièrement sur Olaine. Donc là, c'est la maison d'école où a grandi l'écrivain Catherine Paysan. Donc vous avez la salle de classe, le logement de fonction, tout est reconstitué avec vraiment les meubles et la vaisselle, tout ce qui était utilisé par Catherine Paysan à l'époque. Nous avons également le musée du sabot et des métiers d'antan sur Neufchâtel en Saônois, qui se concentre vraiment sur l'histoire de la fabrication des sabots, qui était un savoir-faire très important pour le village. Et donc là, on se concentre sur tous les métiers d'antan, mais autour du bois, qui était nourri par la forêt de Persaigne. Et on termine par le petit nouveau, voilà, parce qu'on avait anciennement un document où il y avait 4 musées, et nous venons d'intégrer le 5e musée, qui est le musée Simca Passion sur Bonnétable. Donc là, c'est pour tous les amateurs d'automobile et de nostalgie. Le musée Simca Passion, c'est vraiment l'univers des voitures des années 1950 à 1980. Il y a plus d'une quarantaine de véhicules privés, notamment, comme son nom l'indique, Simca, mais Talbot, Matra, Chrysler. Voilà, et tout a été pensé à travers des petites scènes pour qu'on puisse revivre un peu les années 70.
2: Et on peut dire que cette maquette illustre joliment ces différents lieux. Est-ce qu'on peut décrire un petit peu le visuel, hein?
3: Alors, en termes de visuel, on va dire la première page, c'est une page qui amorce un petit peu les musées en mettant le focus sur des petits détails de leur collection pour donner envie aux gens, pour les appâter, donner envie aux gens de venir. Et quand on ouvre le document, c'est les 5 musées qui nous sont présentés en une fois sur la même surface, étant donné, comme j'ai pu le dire, que ce dépliant est cofinancé à part égale par tous les musées. Il était important qu'ils aient tous la même place au sein de ce dépliant. Donc quand vous l'ouvrez, vous avez quelques photos qui viennent illustrer, mais qui ne viennent pas révéler l'intégralité des collections des musées, donc qui viennent un petit peu présenter les cœurs de collection avec des petits textes descriptifs et des couleurs pour s'y retrouver avec chaque musée à sa petite couleur. Et du coup, au dos, on a la carte du Maine-Saunois

0: Moulin de Gann Assurance Mamers à hauteur de 500 euros et qui nous a permis de faire baisser considérablement le coût de revient du dépli. Voilà, un grand merci à elle parce que ce projet n'aurait pas vu le jour si elle n'avait pas été là pour nous soutenir.
1: Voilà, en tout cas, donc 6000 exemplaires édités. Il y a forcément un exemplaire, donc on pourra retrouver dans les différents offices de tourisme du territoire. Est-ce qu'on s'adresse plutôt à une clientèle locale ou l'objectif est-il aussi de séduire les touristes ?
0: Alors, on s'adresse à tout le monde. On va dire que l'ancien dépliant était plutôt orienté pour une cible locale. Celui-là, étant donné qu'on est effectivement sur un dépliant qui va voyager avec nous, voilà, qui va venir au salon du vélo à Angers, qui ira au salon de la randonnée à Paris, il est aussi destiné à présenter les collections du même Saunois à une plus large cible, effectivement, aux touristes.
1: Pour conclure, un message adressé donc à nos auditeurs et aux touristes de passage, donc pour qu'ils poussent les portes de ces différents lieux présentés sur cette maquette.
0: Le même Saunois regorge d'histoire et de patrimoine. Et à travers ce dépliant, nous souhaitions vraiment faire une invitation à parcourir le territoire au fil de son histoire, de ses savoir-faire et de ses passions. Et vous inviter à porter un regard un peu différent sur le Maine Saunois et à ne pas oublier d'où on vient pour savoir où on va.
1: Merci à vous Sophie, et je vous souhaite une belle journée.
0: Merci beaucoup Jacqueline, très bonne journée à vous également.
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1: Aujourd'hui, prenons la direction du nord de la Mayenne pour parler d'un rendez-vous incontournable des amoureux de la nature et de sport, la Transmulton. Dimanche 30 août 2026, le site de Sainte-Anne-de-Champfrémont accueillera la 29e édition de cet événement populaire. Au programme VTT Gravel, randonnée pédestre, course nature, une journée sportive et familiale qui intègre également, pour la troisième année consécutive, le fameux circuit départemental du Tour de la Mayenne VTT. Et pour nous présenter cette grande fête organisée par l'association portée par ses bénévoles passionnés, nous avons le plaisir d'accueillir sur l'antenne de Radio Alpes-Mancelles Tom Gauthier, donc membre et chargé de communication. Bonjour Tom.
4: Bonjour Jacqueline.
1: Commençons par présenter ce club organisateur donc de l'événement. Présentez-nous l'association sportive de Champfrémont-Multon.
4: Alors, l'association sportive de Multon, enfin de Champfrémont-Multon, a été créée il y a 35 ans cette année, voilà, fin d'année, au mois de décembre cette année, elle fêtera ses 35 années d'existence, donc voilà, très célèbre dès la création de l'association, il y a eu la très célèbre course de Multon pour les passionnés de course à pied, et depuis, pour la 29e édition cette année, voilà, la Transmulton, qui est une manifestation sportive qui intègre des randonnées VTT, des randonnées pédestres et des courses nature également, donc l'association sportive de Champfrémont, composée d'une section course à pied, avec une vingtaine de licenciés d'une section VTT également, enfin VTT et course à pied d'une vingtaine de licenciés chacune.
1: Combien de personnes s'investissent dans cette association ?
4: J'aurais pas forcément le chiffre exact, mais voilà, que ce soit, on a une équipe dynamique au niveau du bureau qui investit et qui tous les ans travaille d'arrache-pied pour faire rayonner ces circuits du Nord-Mayenne au Mont des Avaloirs.
1: Quelques rencontres sportives auxquelles vous participez justement pour faire rayonner, on va dire, l'association sur le territoire.
4: Alors la section VTT participe à différentes courses, hein, notamment la Laurent Brochard dans l'Orne, des courses VTT assez connues dans le coin, notamment sur le massif des Couves. On a la chance d'avoir ce très beau massif des Couves dans l'Orne qui est tout proche de chez nous. Concernant la section course à pied, on participe à différentes courses, notamment organisée par la foulée génoise, Gênes le Gandelin, Alençon la Croix Médavie et d'autres courses célèbres, le Trail des Couves, les foulées chapeloises du côté de C. Et voilà, on participe à différentes courses qui nous permettent de montrer notre club sur ces différentes manifestations sportives.
1: La Champfrémont-Multon affiche de belles couleurs. Je vous vois en studio avec un joli maillot. Est-ce qu'on peut décrire ce maillot ?
4: Tout à fait, oui. On a deux tenues. Une tenue pour la section VTT, une tenue pour la section course à pied. Avec sur notre t-shirt les logos de la commune de Champfrémont, Aveyron, le logo de notre club de course à pied, avec derrière le logo du conseil départemental de la Mayenne. Donc voilà, également c'est les mêmes logos sur la tenue des VTTistes avec les différents sponsors et partenaires affichés dessus.
1: Donc,

0: Rendez-vous du 30 août est donné sur le site de Sainte-Anne de Champfrémont. Est-ce qu'on peut parler de ce cadre qui accueille la Transmutone?
1: Tout à fait, le site de Sainte-Anne, très connu, très célèbre de par son verger conservatoire et sa chapelle, avec une association qui est maintenant dissoute, qui avait été créée pour restaurer la chapelle de Sainte-Anne, et un très beau site avec vraiment au pied de la forêt de Multon. Voilà, qui avec ses nombreux chemins de randonnée, ses endroits historiques. On a notamment la maison du Maquis de Courtemiche, qui est un haut lieu de l'histoire du Nord Mayenne et de la Seconde Guerre mondiale.
0: Donc, qu'on a présenté il n'y a pas longtemps sur l'antenne de Radio Alpes Mancelles.
1: Tout à fait, effectivement, avec la traditionnelle cérémonie annuelle à Courtemiche en hommage aux fusillés du Maquis. Donc voilà, un très beau site d'exception avec des randonnées, plein de sentiers de randonnée, voilà, avec le fameux chemin de grande randonnée qui passe dans la forêt de Multon, de nombreux chemins, voilà, aussi pédestres qui peuvent être empruntés, chemin VTT, pédestre, à cheval, qui peuvent être empruntés par le biais de différentes pratiques.
0: On parle de la 29e édition de cette Transmutone. Qu'est-ce qui, selon vous, fait le succès et la longévité de ce rendez-vous de fin d'été?
1: Je pense que c'est le fait que ça soit connu. Voilà, à force des années, il y a le bouche à oreille qui fait que les clubs, les amis vététistes des clubs alentours, en parlent. On a aussi un club qui nous vient du Mans, qui tous les ans nous fait l'honneur d'être là, à participer à la Transmutone. Donc c'est chouette, on a des clubs principalement qui touche une population locale, mais avec des gens un peu plus loin, du Mans, la Mayenne. Et notamment, parlant de la Mayenne, on est inscrit depuis, ça va faire la deuxième ou troisième année, qu'on est inscrit dans le TMVTT, le Tour de la Mayenne VTT. C'est un programme départemental de randonnée VTT qui est établi à l'année et qui du coup intègre la Transmutone depuis la troisième édition cette année.
0: Donc on parle d'une journée à partager en famille. Alors, à quel public s'adresse cet événement? Est-ce qu'on peut dire que cette journée est accessible au début comme aux sportifs aguerris?
1: Tout à fait, il y a différentes randonnées pédestres et courses nature et également VTT qui sont proposées en fonction des envies de chacun et de chacune. Voilà, les randonnées VTT de 10 à 70 km. On a des randonnées pédestres de 10 à 20 km et des courses nature de 10 à 45 km, donc accessibles pour les débutants et pour les personnes les plus confirmées voulant arpenter notre belle forêt.
0: On imagine que toute cette organisation demande une certaine logistique. Comment est-ce que vous travaillez en amont pour préparer cette journée?
1: Beaucoup de réunions de préparation en amont pour préparer cet événement. Mais voilà, au bout de la 29e édition, 29e année, on commence à être rodé, comme on dit, et on a une organisation, on a les réunions en amont, et donc ça nous mobilise tout le week-end. Le samedi, on fait le balisage des différents parcours de randonnée. Et le dimanche, à partir de 7h30, on accueille les vététistes et les sportifs voulant participer à cet événement.
0: Alors on parle en même temps de cet événement, le Tour de Mayenne VTT, pour en dire plus?
1: Le Tour de la Mayenne VTT qui, pour nous, au début on n'était pas du tout inscrit dans cette démarche-là, et c'est le Hervé Drance, le responsable de la section course à pied, qui a fait la démarche de nous inscrire dans ce programme annuel départemental de la Mayenne. Et donc voilà, depuis 3 ans, il commence à porter ses fruits. Il faut encore un petit peu de temps, il faut du bouche à oreille, donc il faut que le bouche à oreille se fasse encore. Mais on a l'année dernière, je crois qu'on a frôlé les pas moins des 400 participants, donc c'est plutôt chouette.
0: Quelques difficultés particulières que présente ce site de Champfrémont-Multon?
1: On est dans le Nord Mayenne, on possède une situation géographique assez particulière puisqu'on est à la limite du massif armoricain et du bassin parisien. Donc le massif armoricain, la forêt de Multon, le Nord Mayenne, avec le belvédère des Avaloirs, c'est le mont des Avaloirs connu effectivement pour son belvédère qui représente quand même du dénivelé. Donc ce qui pourrait être peut-être le plus difficile, c'est le dénivelé. On a des sportifs, que ça soit amateurs ou professionnels qui viennent pour participer à la Transmutone.
0: Alors comment s'annonce cette nouvelle édition? Vous avez déjà des inscrits, je présume, des habitués qui sont déjà inscrits?
1: On a effectivement déjà des inscrits. On a sur le site, les inscriptions se font sur le site LOASO. Je n'ai pas le nombre exact d'inscrits pour les différentes randonnées, mais on vend aussi également des plateaux repas. On se prépare aussi cette année, peut-être, on en parle là aujourd'hui parce qu'il faut, mais peut-être, on est dans une situation cette année où malheureusement, avec le risque de feu de forêt, s'il ne pleut pas d'ici fin août, on serait potentiellement contraint d'annuler la Transmutone. Mais on est dans l'optique de la faire, et qu'il pleuve un peu, ça serait bien.
0: On va rester positif, probablement, que d'ici la fin du mois d'août, quelques quelques journées pluvieuses vont s'annoncer, du moins on l'espère.
1: Ça serait bien, voilà. Dans très peu de temps, nos sportifs qui vont vététistes comme membres du bureau vont s'affairer au débroussaillage, parce que c'est pas le tout, mais ça représente quand même énormément de travail pour débroussailler les sentiers de randonnée pour qu'ils soient le plus accessibles possible pour les sportifs.
0: Donc l'objectif de votre communication sur l'antenne de Radio Appenzell, c'est peut-être aussi pour appeler nos auditeurs donc du territoire, sportifs et non sportifs, à participer à cette Transmulton. Alors comment est-ce qu'on pourrait leur donner envie de rejoindre cet événement?
1: Le fait de donner envie, bah, c'est vraiment, on est dans un cadre verdoyant, on est une nature magnifique, voilà, dans un cadre très convivial, très familial, et même si voilà, les auditeurs ne participent pas forcément aux différentes épreuves, il y a restauration sur place le midi qui seront assurées par les bénévoles de notre association sportive, et voilà, qui tous les ans se donnent à fond pour que ces éditions réussissent.
0: Donc l'accueil prévu sur place pour tous les publics. Profitez de cet événement. Qu'est-ce qu'on pourrait dire encore plus pour attirer de nombreuses personnes à se déplacer?
1: Qu'on touche un large public familial, sportif, non sportif, débutant, qu'on essaie de faire rayonner le sport sur le territoire du Nord Mayenne et plus particulièrement du Mont des Avaloirs. Donc voilà, on a aussi plusieurs départs, si on peut dire. En fait, c'est aussi l'avantage qu'on a, c'est que ça peut être un avantage pour donner envie aux auditeurs de venir participer, c'est qu'on a des départs libres et des départs groupés. On a des départs libres entre 7h30 et 9h30, on a des départs groupés à 9h30 pour les randonnées de 10 à 20 km VTT et pédestre. Donc voilà, ça laisse le choix des possibilités pour les départs de ces différentes épreuves.
0: Et bien écoutez, Tom Gauthier, moi je vous remercie pour toutes ces informations. Est-ce qu'on a d'autres éléments à ajouter pour que nos auditeurs donc participent à cette 29e édition organisée par le club sportif de la Transmulton, l'événement donc bien connu, donc qui se déroule dimanche 30 août du côté de Champfrémont.
1: On espère voir les auditeurs et les auditrices qui nous écoutent, on espère vous voir nombreuses et nombreux à cet événement, voilà, et puis venez profiter de ce magnifique cadre du Nord Mayenne.
0: Un contact téléphonique peut-être pour plus d'informations?
1: Alors tout à fait, il y a le numéro sur nos affiches, on a le numéro de Hervé Drance qui est responsable de la section VTT, responsable organisateur de cet événement, donc au 06 83 04 14 69.
0: Voilà, et pour les inscriptions, on passe plutôt par le site Hello Asso.
1: Oui, tout à fait, les inscriptions se font sur le site Hello Asso, donc il faut taper la Transmulton Champfrémont et puis vous allez tomber sur le site directement Hello Asso.
0: Eh bien merci Tom d'être passé en studio, on se dit à très bientôt.
1: Merci, à bientôt Jacqueline.
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3: Tout au long de l'été, le château de Montmirail ouvre ses portes au public et propose de nombreuses animations pour petits et grands, visites guidées, ateliers, spectacles ou encore événements historiques. Le programme permet de découvrir ce lieu emblématique sous un nouveau jour. Pour nous présenter ses activités estivales et nous faire découvrir les coulisses du château, nous recevons aujourd'hui son propriétaire, Philippe Herbelin. Alors monsieur Herbelin, bonjour.
4: Bonjour à vous.
3: Pour commencer, pouvez-vous vous présenter à nos auditeurs, nous raconter votre parcours et depuis quand vous êtes le propriétaire de ce château de Montmirail?
4: Oui, bien sûr. Eh bien, j'ai racheté le château il y a déjà maintenant 10 ans. Nous avons fait toute une série de transformations, de rénovations surtout, pour l'ouvrir plus largement au public. Et c'est maintenant un lieu qui est largement ouvert toute l'année, principalement pendant les vacances, mais en fait pendant toute l'année. Nous avons également des chambres d'hôtes et nous organisons des mariages, des séminaires, ainsi que des événements divers et variés. Nous venons de terminer par exemple la grande fête médiévale de Montmirail. Nous avons tout un programme pour le reste de la saison et notamment le mois d'août.
3: Justement, le château de Montmirail possède une histoire riche de plusieurs siècles. Pouvez-vous nous raconter les grandes étapes de son histoire et ce qui fait aujourd'hui sa particularité?
4: C'est effectivement un très vieux château qui a plus de 1000 ans. Il a été créé par quelqu'un qui s'appelait Guillaume Gouette. Et vous savez que nous sommes dans le Perche Gouette. Il a été détruit deux fois. Une fois après la célèbre rencontre entre le roi d'Angleterre, Henri II Plantagenet, le roi de France et également l'archevêque de Canterbury. Et il a été la propriété de très grandes familles françaises au cours des siècles. Voilà, il a une histoire riche et quand on visite le château, on a la possibilité de remonter l'histoire de France sur 1000 années.
3: Depuis votre arrivée, vous avez fait de nombreux travaux de restauration et de réhabilitation du château de Montmirail. Quels sont les principaux chantiers réalisés?
4: Eh bien, on a dû travailler un peu sur le chauffage, on a dû travailler un peu sur l'électricité. On a également rénové une grande partie des pièces humides pour avoir des chambres d'hôtes qui soient agréables et également pour permettre des mariages dans de bonnes conditions. disposition. Nous avions la chance d'avoir un château qui a toujours été habité, donc il était très bien entretenu. Et puis l'importante restauration qui a eu lieu, c'est celle des écuries que nous avons transformées pour pouvoir installer à la fois notre boutique et notre salon de thé qui est ouvert tous les jours. Nous sommes ouverts au public et que le public, je crois, aime beaucoup. On propose des gâteaux maison, des pâtisseries, mais également des planches du terroir et le plus possible avec des produits locaux, tout ça étant fait maison.
3: Le château de Montmirail est ouvert à la visite tout au long de l'année. Que découvrent les visiteurs lorsqu'ils franchissent ces portes? Quelles sont les différentes parties du château et les éléments incontournables à découvrir?
4: Alors on peut effectivement visiter le château, le bâtiment, ainsi que le jardin. Le jardin est ouvert librement à la visite, sans difficulté. En revanche, nous proposons des visites guidées. Et lors de ces visites, on va découvrir d'abord les grandes salles d'armes du 15e siècle, les différents cachots dans lesquels on descend par un escalier à vis. Et puis ensuite, on visite une grande partie du rez-de-chaussée, les salons classés, ce qui nous permet de remonter toute l'histoire dont je vous parlais tout à l'heure. C'est une visite qui dure environ une heure et donc elle est guidée avec nos guides qui peuvent aussi répondre à beaucoup de questions.
3: En plus des visites, vous proposez tout au long de l'été de nombreuses animations au château de Montmirail. Quel est le programme des prochaines semaines? Quels sont les rendez-vous à ne pas manquer?
4: Alors, effectivement, on essaie de proposer des choses diverses. Donc, on propose notamment pour les enfants un petit parcours dans le parc qui s'appelle Le sens perdu de Gulliver avec un petit livret que l'on propose aux enfants pour devoir résoudre des énigmes et se promener dans le parc. Donc ça, c'est quelque chose qui est possible tous les jours où nous sommes ouverts. Je vous ai parlé du salon de thé. Nous organisons aussi des apéros château les mercredis soirs à partir de 19h environ, où on peut profiter du parc du château à l'extérieur. Normalement, il fait beau devant les écuries et on peut profiter du coucher de soleil avec la vue imprenable sur la campagne Perchenolles puisque nous sommes un des points les plus hauts de la Sarthe et avec une vue à 360 degrés jusqu'à 60 km, c'est ce que l'on dit toujours. Donc c'est un bon moment pour découvrir le château et le parc du château autrement.
3: Quels sont les horaires pour les visites et les animations?
4: Alors, le parc est ouvert à partir de 11h le matin avec une première visite guidée à 11h30. La visite suivante est après déjeuner à partir de 14h30. Une dernière visite à 17h30. Et ce sont, comme je l'ai dit, des visites qui durent une heure environ. Et le petit jeu Le sens perdu de Gulliver est accessible pendant ses horaires d'ouverture, ainsi que notre salon de thé.
3: Jusqu'à quand sont proposées ces différentes animations au château de Montmirail?
4: Alors, en fait, les jours d'ouverture, nous avons beaucoup d'événements de mariage. Donc, les jours d'ouverture sont le lundi, mardi, mercredi, jeudi, certains vendredis. Il faut bien sûr vérifier sur notre site internet pour réserver en ligne, s'assurer de l'ouverture, c'est la meilleure façon pour visiter. On peut également téléphoner au château. Toutes ces informations figurent sur notre site internet et nous serons ouverts jusqu'aux journées du patrimoine. Donc ces mêmes jours, lundi, mardi, mercredi, jeudi et certains vendredis. Bien sûr, nous sommes ouverts pour les journées du patrimoine le samedi et le dimanche, le troisième week-end de septembre. Ce seront ensuite des visites qui seront le week-end et qui seront pendant les vacances scolaires où il y aura beaucoup d'activités pour les jeunes.
3: Quels sont les contacts pour ceux qui souhaitent plus de renseignements sur le château de Montmirail?
4: Eh bien, le plus simple est d'aller sur le site internet du château, châteaudemontmirail.com, où là, vous pouvez naviguer, trouver toutes les informations dont vous avez besoin.
3: Quels sont les projets à venir pour le château de Montmirail dans les prochains mois?
4: Oh, beaucoup de projets dans les prochains mois et les prochaines années. Et sans dévoiler trop de choses, nous allons essayer de rendre le parc du château, les 3 hectares du parc du château, beaucoup plus attractif et intéressant à la visite. Voilà. Beaucoup de projets, y compris avec le restaurant de Louvain-Temps de Montmirail, le Chandelier, avec lequel nous avons plein d'idées. Donc voilà, ce sera très actif dans les prochaines années.
3: Pour conclure cette interview, quel message souhaiteriez-vous adresser à nos auditeurs?
4: Eh bien, venez profiter du patrimoine français et de la campagne française. Venez visiter les monuments historiques, c'est important pour l'entretien de notre patrimoine. Et puis, quand il fait très chaud, nous avons la chance d'avoir des salles d'armes qui sont très fraîches, très agréables. Donc cette année particulière, c'est une bonne occasion pour venir aussi passer un petit moment un peu plus au frais. Voilà.
3: Merci Monsieur Herbelin d'avoir accepté de répondre à nos questions et de nous avoir fait découvrir le château de Montmirail. À travers cet échange, nous avons pu en apprendre davantage sur l'histoire de ce monument emblématique, les travaux de restauration qui y sont menés et les visites proposées ainsi que les nombreuses animations organisées tout au long de l'été. Nous vous souhaitons une belle saison estivale et beaucoup de succès pour les projets à venir du château de Montmirail. Merci encore
4: beaucoup.
3: Et à bientôt.
4: Merci.
3: Au revoir.
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0: Bonjour à tous. La rentrée ce matin pour le gouvernement avec le premier conseil des ministres. Il était notamment consacré aux questions budgétaires en vue des discussions à venir et la porte-parole du gouvernement indique qu'une copie de départ du budget 2027 sera proposée au Parlement. Maud Bréjon précise que le gouvernement ne prévoit pas de hausse d'impôts. Écoutez.
1: Ce que l'on souhaite, c'est que l'effort soit réparti le plus équitablement possible entre les différentes forces vives qui composent ce pays. Nous avons pris quelques engagements, nous aurons l'occasion d'en prendre d'autres, parmi lesquels effectivement pas de hausse d'impôts pour les Français, et je pense notamment aux classes moyennes, je pense notamment aux Français qui travaillent. Nous sommes dans un pays qui est déjà extrêmement fiscalisé, plus que la majorité de nos voisins européens. Il ne serait pas, en tout cas c'est notre position, ni raisonnable, ni souhaitable, ni admissible pour nos concitoyens d'aller vers davantage de fiscalité.
0: Et la porte-parole du gouvernement indique aussi que le chèque énergie sera reconduit et que l'interdiction des téléphones portables dans les lycées sera effective dès la rentrée. Une réunion de la coalition des volontaires en Ukraine. Les pays soutiens de Kiev se retrouvent autour de Volodymyr Zelensky. Emmanuel Macron y participe en visioconférence. Et sur X cet après-midi, le président salue un peuple qui défend sa liberté, sa souveraineté, son avenir. Le chef de l'État resté à Paris, où il reçoit depuis hier le prince héritier d'Arabie Saoudite, Mohamed Ben Salman. Des accords commerciaux doivent être annoncés et un dîner d'État est prévu ce soir à l'Élysée. SOS Méditerranée dénonce un harcèlement en mer croissant envers migrants et navires de sauvetage. L'ONG de sauvetage en mer pointe notamment du doigt la coopération européenne avec les autorités libyennes en matière de dissuasion migratoire. Et puis 18 départements du Sud en vigilance orange aux orages cet après-midi et ce soir. Du Gers à l'Allier, de la Dordogne à l'Aveyron, ainsi que ceux autour de la Méditerranée, des Pyrénées-Orientales jusqu'au Var. Météo France appelle à la prudence face à un épisode accompagné localement de phénomènes violents.

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Le numéro pour réserver cette soirée, le 06 75 75 87 32. Extérieur, à partir de 20h, DJ Restauration Rapide et à 23h, le grand feu d'artifice. Le dimanche 3 août, le comice agricole de Douillet se poursuit toute la journée avec un vide-grenier à partir de 7h à emplacement gratuit. 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Venez nombreux en famille ou entre amis à ces festivités du comice agricole de Douillet le vendredi 28 août, samedi 29 et dimanche 30 août. Tout le week-end, restauration sur place et animation.

0: 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Au programme des festivités sur le terrain communal, exposition commerciale et artisanale, fête de la vie associative. À 10h, arrivée des animaux, 12h30, repas ouvert à tous, 15h, visite des officiels, le midi, restauration sans réservation ouvert à tous à la salle Jean de la Fontaine. L'après-midi sera animé par la fanfare Anime Musique et la fanfare La Bande d'Amigos. Diverses animations seront proposées par Cascade, structure gonflable pour les enfants, espace petite enfance, tatouage éphémère, stand caisse à savon, jeu de rôle, quiz à la découverte des associations et jeux collectifs. À partir de 20h dans le centre-bourg, grande soirée musicale, 4 groupes musicaux de style varié animeront cette soirée et le soir, une restauration vous sera proposée pour tous les goûts et tous les budgets. Le comice agricole et la fête de la vie associative de Marolles-les-Braux le samedi 5 septembre se clôturera à 22h30 par le grand feu d'artifice sur fond musical derrière le boulodrome et à 22h45 reprise des festivités. Journée et soirée entièrement gratuite.
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1: Aujourd'hui, nous allons parler littérature avec un ouvrage intitulé « Alwina, un nouveau départ, une vie reconstruite », un récit qui évoque la reconstruction, les épreuves de la vie et la force de rebondir. Pour nous en parler, nous recevons son autrice, Aurore Schrader.

0: Madame Schreder, bonjour.
1: Bonjour.
0: Pour débuter, est-ce que vous pouvez vous présenter à nos auditeurs et nous dire quelques mots sur votre parcours ?
1: Je m'appelle Madame Schreder, je vais bientôt avoir 45 ans. Je suis en situation de handicap. Voilà, j'ai un parcours avec des rebondissements, des aléas de la vie. J'ai toujours réussi à retomber sur mes pieds.
0: Alors, en parallèle, vous avez créé l'association AWEN et les Arrondis 72. Pouvez-vous nous expliquer comment est née cette association et quelle est sa mission principale ?
1: Alors, cette association est née du fait que j'ai perdu un enfant à l'âge de 2 ans qui avait un handicap assez important, donc qui a été classé dans les encéphalopathies parce qu'ils n'ont pas trouvé le nom de la maladie. Et du coup, j'étais pendant de longues années pas savoir quoi faire. Et un jour, je me suis réveillée. J'ai dit, je peux pas tourner la page, mais je pourrais pas dire le mot tourner la page, mais il faut avancer, voilà, on va dire. Et du coup, j'ai dit, il faut avancer. Et là, j'ai eu l'idée, en regardant sur Internet, d'un poupon inclusif qui a le syndrome de Down, puisqu'il n'y a que ces poupées-là qui sont en vente, qui ont une pathologie. Et j'ai pensé à commencer à la faire voyager. Donc au début, elle a voyagé, elle a été jusqu'en Espagne, elle a été en Belgique, elle a été à Paris, elle a fait plusieurs région, cette poupée, et en fait à travers ces voyages, je sensibilisais les gens au handicap et je disais si les lieux étaient accessibles ou pas sur la page Le Voyage d'Awen Syndrome de Down, puisque cette poupée porte le prénom de mon fils qui est malheureusement décédé. Et du coup, je me suis dit pourquoi pas créer après une association qui s'appelle AWEN et les Arrondis 112 pour sensibiliser au handicap, aider les personnes en situation de handicap à travers des rampes d'accès en Lego qu'on fait pour les paliers d'appartements. Nous sommes aussi en train de construire un Super Mario en Lego pour offrir à une structure d'enfants en situation de handicap dont les ateliers sont certains vendredis à la maison de quartier Georges Moustaki au Mans. Et du coup, cette année, nous avons accueilli une nouvelle poupée aussi dans l'association, puisque on a fêté les 20 ans de mon fils qui est décédé et je voulais marquer ça par l'arrivée de nouvelles poupées. Et du coup, nous avons accueilli Alwina qui a été un prénom qui avait été décidé par un membre de l'association sans savoir que la fête du prénom Alwina se fête le 16 juillet, sachant que la poupée, on l'avait reçue un 16 juillet et que mon fils qui est décédé a été baptisé un 16 juillet.
0: Revenons à vos débuts dans l'écriture. Qu'est-ce qui vous a donné envie d'écrire ? Y a-t-il eu un déclic ou une période particulière qui vous a poussé à franchir le pas ?
1: Alors, j'ai toujours eu l'envie d'écrire. Ça a toujours été une envie depuis que je suis toute jeune. Et je n'osais pas me lancer parce que j'ai des difficultés d'écriture. Donc, j'ai jamais eu l'envie de me lancer. Et je me suis dit, avec aujourd'hui toutes les applications, tout Internet, peut-être cela pourrait m'aider. Donc, par exemple, je me suis aidée de Word pour corriger les fautes. Je me suis aidée de certaines applications pour la mise en page, pour m'aider, et qui m'a beaucoup donné l'envie d'écrire ce livre aussi. C'était en fait à travers cette jeune fille qui a des difficultés, apprendre que dans la vie on peut aussi rebondir.
0: Et d'ailleurs, existe-t-il un auteur ou une autrice qui vous inspire ou qui a influencé votre manière d'écrire ?
1: Alors, non, pas vraiment en fait. Je me suis un peu inspirée de mes rêves. En fait, je me suis inspirée de comment j'allais faire vivre le ressenti d'une nouvelle vie à travers cette œuvre.
0: Vous venez de sortir votre livre Alwina, un nouveau départ, une vie reconstruite. De quoi part-il exactement ? Pouvez-vous nous présenter l'histoire et les grandes thématiques ?
1: Alors la grande thématique, ça part d'une jeune fille pas très bien, tout à fait à l'école. Voilà, on parle du harcèlement. Il y a le fait que après, il lui arrive une tragédie dans sa famille, la perte de sa maman. Donc le ressenti de comment, après cette perte, cette petite fille peut se reconstruire en sachant qu'elle a aussi un petit frère à protéger et tous les aléas de la vie jusqu'à ce qu'elle commence à devenir adulte où elle apprend la maladie de son petit frère et comment elle peut l'aider et cette envie de vouloir rebondir et malgré tous les aléas de la vie, vouloir être solide avec l'aide d'une dame qui intervient à un moment pour l'aider dans sa vie.
0: Et d'ailleurs, d'où vous est venue l'inspiration pour cette histoire ? Y a-t-il un vécu, une rencontre, une situation qui a nourri votre écriture ?
1: Oui, l'inspiration est venue de mon vécu personnel, de la perte de mon fils. Donc moi, je voulais pas écrire mon autobiographie sur la perte de mon fils, mais je voulais écrire le ressenti de comment on peut se relever après une tragédie.
2: Allô maman, tu m'entends quelque part. C'est moi.

0: Pour mieux situer votre ouvrage, Alwina, un nouveau départ, une vie reconstruite, pouvez-vous nous dire dans quel registre littéraire il s'inscrit et comment vous le définiriez?
1: Alors, pour moi, c'est un roman sur les ressentis de tout ce qui peut arriver après une perte et tout ce qu'on peut essayer de reconstruire après.
0: Et justement, pourquoi ce titre, Alwina, un nouveau départ, une vie reconstruite? Que signifie-t-il pour vous et en quoi reflète-t-il l'histoire que vous racontez?
1: Alors déjà, les prénoms dans l'histoire sont tous par des A, qui a un ressenti de mon vécu personnel, puisque moi j'ai voulu avoir des enfants commençant par Léa, donc ça m'a inspiré tous les prénoms par Léa. Il y a le prénom dedans de mon fils qui est décédé, mais je ne parle pas de lui, mais j'ai voulu mettre en hommage son prénom. J'ai voulu aussi que les personnages dans l'histoire, la plupart sont des prénoms des mascottes de notre association, et j'ai dû bien sûr rajouter des prénoms par A qui n'est pas de l'association.
0: Revenons sur le processus d'écriture de votre ouvrage. Combien de temps a duré sa rédaction et est-ce que cela a nécessité un travail de recherche particulier ou des rencontres pour construire votre histoire?
1: Alors, cela a pris trois mois où je me suis mis un petit peu à l'écart des personnes pour essayer de me construire cet ouvrage. J'ai aussi reflété le fait que j'avais besoin d'un moment de repli. Et je me suis beaucoup aidée de tout ce qui peut être Internet, les Word, pour essayer de faire une construction qui puisse vraiment donner un roman.
0: Et d'ailleurs, comment s'est fait le choix après de votre éditeur? Qu'est-ce qui vous a conduit à travailler avec lui et pourquoi avoir retenu cette maison d'édition?
1: Alors en fait, je ne connaissais pas de maison d'édition, donc j'ai un peu regardé sur Internet où on pouvait par Amazon directement envoyer son ouvrage pour qu'il soit imprimé directement par eux à chaque fois qu'une personne l'achète.
0: Pouvez-vous nous présenter la couverture de votre livre Alwina, un nouveau départ, une vie reconstruite? Pourquoi avoir choisi cette illustration et que symbolise-t-elle pour vous?
1: Ça symbolise alors une famille qu'on n'a pas choisie mais qu'on avait envie de choisir par cœur. Donc ça reflète la vie de cette jeune fille, Alwina, qui a besoin de se retrouver une famille dont elle a perdu.
0: Et si vous deviez convaincre nos auditeurs de découvrir votre ouvrage Alwina, un nouveau départ, une vie reconstruite, qu'est-ce qui, selon vous, fait sa force et son intérêt?
1: Alors, sa force, c'est que je pense que beaucoup de personnes puissent se reconnaître dans cet ouvrage et l'envie de lire peut-être par le fait qu'on a envie de savoir quelle est cette histoire, qu'est-ce qu'a vécu cette jeune fille, comment elle a envie de s'en sortir.
0: Pour les auditeurs qui souhaitent découvrir votre ouvrage, où peuvent-ils l'acheter ou le commander?
1: Alors, on peut le commander sur Amazon. Il est au prix de 26,38 € et dont la moitié des financements seront pour réaliser un voyage inclusif pour l'association AWEN et les arrondis 72. Et l'autre moitié sera pour réaliser un rêve de pouvoir partir en voyage en Suisse accompagné d'un meilleur ami puisque mon handicap ne permet pas de voyager toute seule.
0: Et pour celles et ceux qui voudraient obtenir plus d'informations sur votre ouvrage ou suivre votre actualité d'autrice, quels sont les moyens de vous contacter?
1: Alors vous pouvez nous contacter sur la page Facebook l'association AWEN et les arrondis 72 dont les informations du livre sont mises. Vous pouvez aussi nous contacter par l'adresse mail de l'association qui est levoyagedawen@yahoo.com et vous pouvez aussi nous envoyer si vous voulez un courrier à l'adresse donc l'association AWEN et les arrondis 72 211 rue des Maillets 72 000 Le Mans.
0: Pour les lecteurs qui souhaiteraient vous rencontrer, avez-vous déjà programmé des séances de dédicaces ou des rencontres autour du livre?
1: Alors, pas encore, mais ça pourrait se mettre en place. J'ai certains lieux où je pourrais mettre ça en place.
0: Et sinon, avez-vous déjà des projets d'écriture pour un autre livre? Travaillez-vous actuellement sur une nouvelle histoire ou un prochain ouvrage?
1: Non, pour l'instant non, puisque ça va dépendre de cet ouvrage, voir si l'envie me revient de réécrire.
0: Pour conclure, quel serait votre mot de la fin à destination de nos auditeurs et des lecteurs qui découvriront votre livre Alwina, un nouveau départ, une vie reconstruite?
1: Eh bien, moi je dirais que malgré toute difficulté, il y a toujours un moment de bon où on peut se tenir à cette échelle pour essayer de se relever.
0: Merci Madame Schreder d'avoir été avec nous aujourd'hui pour nous présenter votre livre Alwina, un nouveau départ, une vie reconstruite. Un ouvrage fort et émouvant qui aborde des thèmes profonds et personnels et qui ne manquera pas de toucher les lecteurs par son authenticité et son message d'espoir. Merci encore et à bientôt sur notre antenne.
1: À bientôt, merci, au revoir.
0: Au revoir.

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1: L'Abbaye Royale de Lépau accueille cette année la 14e saison photographique. Un rendez-vous devenu incontournable pour les amateurs de photographie et de la culture en Sarthe. À travers les œuvres de photographes reconnus, cette exposition propose chaque année un nouveau regard sur le monde en mettant en valeur la richesse artistique et patrimoniale de ce lieu d'exception. Pour en parler, nous recevons aujourd'hui Véronique Rivron, première vice-présidente du conseil départemental de la Sarthe, en charge notamment du tourisme. Elle va nous présenter cette nouvelle édition, C'est en fort, et nous expliquer l'importance de faire vivre ce site culturel majeur du département.

0: Alors, Madame Rivron, bonjour.
1: Bonjour.
0: Pour les auditeurs qui ne connaissent pas encore cette abbaye royale de Lépau, pouvez-vous nous rappeler son histoire? Comment est né ce lieu emblématique de la Sarthe et quelle place occupe-t-il aujourd'hui dans le patrimoine culturel du département?
1: Écoutez, c'est près de 800 ans d'histoire, donc c'est vraiment important. C'est un joyau de l'architecture cistercienne dans l'ouest de la France. Et l'abbaye royale de Lépau témoigne de près de 8 siècles d'histoire, fondée en 1230 par Reine Bérangère de Navarre et qui a accueilli des moines cisterciens jusqu'à la Révolution française. Ensuite, elle est vendue comme bien national. Elle connaît des usages différents, blanchisserie, exploitation agricole, et est devenue propriété du département en 1959 et a bénéficié d'un ambitieux programme de restauration qui se poursuit aujourd'hui, évidemment, avec une petite merveille, le gisant de la reine Bérangère, celle qui a commandé cette abbaye pour qu'on prie pour elle et que son âme aille, bien sûr, dans le ciel auprès de celui auquel elle croit, c'est-à-dire l'Église catholique.
0: Vous êtes première vice-présidente du conseil départemental de la Sarthe. Pouvez-vous nous expliquer votre fonction et vos principales missions au sein du département et notamment dans les domaines du tourisme et de la valorisation du patrimoine?
1: Alors j'ai la chance d'avoir une commission qui est très large mais aussi passionnante puisque je m'occupe de la vie associative, de la culture, du sport, du tourisme et du patrimoine. Et tout ça c'est un peu lié parce que quand on parle de tourisme, eh bien il faut offrir aux habitants des possibilités de trouver des orientation intéressante pour visiter, faire du sport. Oui, le sport, la culture, tout ça, ça s'additionne pour accueillir aussi les touristes étrangers. Et donc, bien avec mes collègues, bien sûr, je ne suis pas toute seule, il y a toute une commission qui travaille. Par exemple, on a lancé la biennale pour l'été avec des animations qui sont mises en place par le département et les présidents Dominique Loménaire. Et donc, tout au long de l'été, il y a des animations qui sont proposées sur tout le territoire.
0: Alors, jusqu'au 1er novembre, l'abbaye royale de Lépau accueille la 14e saison photographique. Tout d'abord, qu'est-ce que cet événement et quel est son objectif?
1: Eh bien d'abord, on voudrait faire découvrir ce cadre exceptionnel qu'est l'abbaye royale de Lépau. Et vous savez que les visiteurs y viennent s'il y a un peu des nouveautés pour un peu attirer le public. Et ce parcours à ciel ouvert fait une déambulation dans le patrimoine avec la nature, la création contemporaine et ça dialogue avec le regard et les histoires que nous apportent ces photographes.
0: Justement, comment est née cette volonté de faire dialoguer la photographie contemporaine avec ce lieu patrimonial d'exception?
1: Eh bien, avec le président Dominique Loménaire, l'été, on voulait que les visiteurs aient la possibilité d'avoir un certain nombre de choses à voir différentes et surtout d'aller voir au-delà du bâti parce qu'on a quand même un parc de 13 hectares et les gens restaient sur le bâti alors qu'on peut se promener en ce moment sous les arbres. Eh bien, vous savez que c'est quand même la fraîcheur qui est préservée. Et donc, en faisant cheminer les gens et les visiteurs, d'aller de pôle en pôle, eh bien, on découvre à la fois le lieu et on découvre aussi un petit message qui est fait par des photographes et qui vous interpellent ou qui vous font découvrir des éléments un peu lointains qu'on ne peut pas toujours aller voir.
0: Alors que peut-on attendre de cette 14e saison photographique à l'abbaye royale de Lépau?
1: Eh bien on a donc plusieurs grands photographes. Alors je vais commencer par Corey Arnold qui travaille dans un contexte d'urbanisation galopante, est allé à la rencontre de trois espèces qui ont su s'adapter pour survivre au sein des grandes villes américaines. Ça vous êtes accueillis par l'entrée et vous allez voir justement des suricates qui franchissent, des ours, des renards, qui sont dans des zones civilisées et ils côtoient l'humain. Donc c'est assez exceptionnel parce que c'est beaucoup d'attentes pour arriver à les photographier, notamment sur un pont, il y a un lynx qui passait et il a mis plusieurs jours à pouvoir le capter. Il savait qu'il passait, mais le premier flash le fait partir. Et donc il y a beaucoup de patience pour nous faire voir justement ces territoires où l'homme n'est qu'un invité temporaire avec bruyant et affamé des océans, des plus fragiles. Et ça fait un écho à un travail aussi sur la pêche.
0: Ensuite?
1: Alors, nous avons Paolo Vezzone qui, lui, repense les dinosaures. Et là, il nous emmène dans les pays du Maghreb pour voir justement des chercheurs qui recherchent des ossements. Et donc, les paléontologues, les maquettistes, les professeurs d'université à travers les continents. Et ils nous emmènent comme ça pour voir la diversité des recherches en cours et mieux comprendre ces espèces et déconstruire un certain nombre d'idées reçues à leur sujet. Parce que, bien évidemment, on découvre toujours, et ça alimente les connaissances et ça alimente aussi la recherche scientifique.
0: Autre photographe ?
1: Alors, on a dans le scriptorium une photographe qui est d'origine ukrainienne, qui habite depuis assez longtemps en France et qui a été un petit peu interpellée par toutes ces femmes qui sont arrivées. Et elle a voulu remettre en lieu leur identité et avec les motifs traditionnels, parce que depuis qu'ils sont attaqués, maintenant, leur identité, ils la défendent de plus en plus. Et c'est donc des portraits de femmes qu'elle a imprimés sur du lin. Et ensuite, il y a des motifs qui sont brodés et qui vous font voir les différents coins de l'Ukraine. Et c'est aussi une rencontre avec des témoignages et des destins qui sont quand même fragilisés, douloureux. Et c'est un moment de donner de la fierté à ces femmes qui ont pu, par cette prise de photos, exister autrement que par ces moments difficiles qu'ils vivent.
0: Comment s'appelle cette artiste ?
1: Alors, elle s'appelle Katharina Le Breton. Elle vit en France depuis longtemps.

0: quatrième photographe?
1: Alors le quatrième, c'est Steven Wassner. Lui, il a le visage de la Terre et il est dans son cœur. Et donc, par hasard, ça l'a emmené à avancer dans la Sarthe. Et il a photographié la campagne avec les femmes, les hommes qui ont accepté, les paysages, devancés. Et donc, il a posé son appareil photo. Il a été très bien accueilli. Et donc, c'est un moment, c'est un témoignage de réalité qui est assez riche, qui est coloré. Et puis, des choses insoupçonnées que l'on voit à travers ce photographe, des paysages de la Sarthe.
0: Dernier photographe, le cinquième.
1: Alors le cinquième, c'est le dernier, puis après il y aura les collégiens, il y a Gérard Ferras qui souhaite rendre hommage à ces événements où on célèbre la joie d'être ensemble, du collectif, de la commune qui en découle, parce qu'à la suite des Covid, il s'est rendu compte que les gens avaient besoin de se retrouver, et donc il a photographié des carnavals célèbres, et on s'aperçoit que c'est pris sur le vide, c'est en noir et blanc, et que ces carnavals et ces fêtes sont des parenthèses en santé, et où les visages, les regards, tantôt l'euphorie, tantôt tendre, et il a donc capté comme ça

0: ces moments heureux que partagent les habitants du carnaval en France.
1: Et les collégiens ?
0: Alors, bien évidemment, vous savez qu'on a la compétence des collèges et que dans la compétence des collèges, on essaie d'offrir un certain nombre d'activités pour les jeunes. Et on a une activité qui est un dispositif qui permet à près de 50 classes de collège depuis 2017 d'avoir postulé et de pouvoir bénéficier de la présence d'un photographe et de monter un projet d'exposition avec 6 nouveaux groupes d'élèves sartois tous les ans. Alors, il y a des collèges un peu toute la Sarthe, il y a Ferrand-Foulteau, Pierre-Belon, il y a le collège de Bérangère de Navarre, au Mans, il y a Mamers, il y a Joséphine Becker au Mans, il y a aussi Pierre de Ronsard à la Charte. Vous voyez, c'est divers. Ce sont les enseignants qui s'inscrivent et qui font ce travail et c'est très important de pouvoir être exposé. Et puis c'est un moyen aussi d'amener les parents et les familles voir ce travail et donc, encore une fois, de faire découvrir l'abbaye à certains parce que, bien évidemment, on ne va pas forcément toujours près de chez soi, visiter les beaux bâtiments et les beaux monuments historiques. Et donc, on a la chance d'avoir ces collégiens et c'est très amusant à regarder leur inventivité et de découvrir comment, par la photographie, ils lancent un message.
1: Alors, comment est organisée cette exposition au sein de l'abbaye royale de Lépau ? Y a-t-il un sens de visite particulier ? Un parcours imaginé pour accompagner les visiteurs à travers les différentes œuvres et leur permettre de mieux comprendre l'univers des photographes présents ?
0: Oui, alors, c'est bien sûr, il y a des visites qui seront guidés et qui permettront de voir un petit peu plus à même avec l'historique. Mais on peut aussi déambuler. C'est un tarif normal. C'est 7 euros pour les adultes, 5 euros pour les jeunes et moins de 10 ans, c'est gratuit. Il y a des forfaits familles. La visite guidée, c'est 3 euros sur réservation. Et je redis toujours, la carte Bérangère à 22 euros qui vous donne accès gratuit à l'abbaye pendant un an. Et vous pouvez venir autant que vous voulez. Et notamment en ce moment, avec la chaleur, venir sous les arbres, se détendre et en même temps profiter de cette belle exposition.
1: Et concrètement, pourquoi venir découvrir ce parcours photographique à l'abbaye royale de Lépau ? Qu'est-ce qui rend cette exposition particulière dans ce lieu chargé d'histoire ?
0: Eh bien, elle vous emmène dans des univers que vous ne connaissez pas forcément. Cette exposition, elle vous permet aussi de réfléchir, de comprendre un peu mieux le monde. Par exemple, ce que font les paléontologues pour la recherche sur les dinosaures, on s'aperçoit que c'est des recherches très très minutieuses. De voir ces femmes qui viennent d'Ukraine et qui sont accueillies en Sarthe et qui sont valorisées parce qu'en ce moment, c'est difficile. Les femmes sont enceintes, mais leurs maris ne sont pas avec elles. Donc, c'est quand même important de voir ces visages. Et ils nous racontent leur histoire parce qu'il y a un petit film aussi qui est pris. Et puis, le carnaval. Voilà, le carnaval, c'est très amusant de voir toutes ces fêtes qui, après le Covid, est redynamisé. La festivité que font les gens et le vivre ensemble, les mélanges de ce qu'on peut faire, c'est important. Et je trouve que, voilà, on peut voir des moments assez étonnants.
1: Pour les personnes qui souhaitent en savoir plus sur cette 14e saison photographique de l'abbaye royale de Lépau, quels sont les contacts ?
0: Alors les contacts, vous pouvez téléphoner sur l'abbaye royale de Lépau 02 43 84 22 29 et vous avez aussi le site epau.sarthe.fr et vous avez bien sûr la possibilité de venir du 1er septembre au 30 juin. C'est ouvert du mercredi au dimanche, le lundi des vacances scolaires et bien sûr le lundi hors vacances scolaires, c'était réservé aux collégiens, mais maintenant on est en vacances, donc c'est ouvert. Et c'est fermé le mardi du 1er juillet au 31 août.
1: Sinon, quels sont les prochains projets pour l'abbaye royale de Lépau ? Quelles sont les prochaines initiatives ou prochains rendez-vous que vous souhaitez proposer au public pour continuer à faire vivre ce lieu ?
0: Alors, tout l'été, il y a des animations autour de l'abbaye, avec des concerts, avec des animations pour les enfants, avec des ateliers sur inscription. Et il y a tout un programme d'été qu'on retrouve aussi sur le site, où vous pouvez venir ou téléphoner. Mais il y a des animations, et le soir, le dimanche après-midi, enfin bref, vous avez un panel d'activités qui sont proposées, et pour les enfants, et pour les adultes, avec beaucoup de choses gratuites. Et donc, il faut aller sur le site ou téléphoner, et vous aurez tous les renseignements pour pouvoir en profiter au maximum.
1: Avant de nous quitter, quel message aimeriez-vous transmettre à nos auditeurs pour leur donner envie de venir pousser les portes de l'abbaye royale de Lépau et découvrir cette 14e saison photographique ?
0: Eh bien, ce que je veux leur dire, c'est que c'est un joyau. On a la chance d'avoir dans la Sarthe plusieurs joyaux. On a le château du Lude, on a les Alpes Moncelles. Enfin, dans tous les coins de la Sarthe, il y a quelque chose à faire. Il y a des campings formidables et tout. Et revenir un petit peu dans ce lieu qui est assez extraordinaire parce que quand on y arrive, on est apaisé, c'est un lieu qui apaise, c'est un lieu qui vous fait sentir mieux. Et moi, je dis que quand je viens ici, je me dis quelle chance nous avons d'avoir ce lieu à la disposition de tous les Sartois, parce que c'est vraiment équilibré, l'architecture est magnifique, la restauration est superbe, les arbres sont très beaux, on s'y sent bien. Et donc, je voudrais que le maximum de ceux qui habitent à Sartre avec leurs amis et les visiteurs en profitent.
1: Merci Madame Rivron pour toutes ces précisions et pour nous avoir présenté cette 14e saison photographique de l'Abbaye Royale de Lépau. Un rendez-vous qui permet de découvrir la photographie autrement dans un cadre patrimonial d'exception. Nous souhaitons beaucoup de succès à cette nouvelle édition et espérons que les visiteurs seront nombreux à venir découvrir les œuvres proposées jusqu'au 1er novembre. Merci encore et à bientôt.
0: Merci Joséphine, à bientôt.
1: Au revoir.
0: Au revoir.

0: Bonjour à toutes, bonjour à tous. Les premiers orages éclatent sur le sud-ouest et Météo France prévoit un épisode violent avec localement de fortes pluies, des chutes de grêle et des rafales de vent à plus de 100 km/h. 18 départements sont placés en vigilance orange et ces orages vont peu à peu gagner l'ouest du massif central et le sud-est en fin d'après-midi et dans la soirée. Budget, canicule, piratage du fisc, téléphone portable interdit au lycée. Le gouvernement a fait le point sur les dossiers de cette rentrée lors du Conseil des ministres et la porte-parole assure que le gouvernement ne prévoit pas de hausse d'impôts pour les Français l'an prochain. Maud Bréjon ajoute qu'il va falloir réduire les dépenses de l'État et évoque une possible contribution raisonnable des retraités. Enfin, concernant la cyberattaque qui a touché le fisc cet été, un conseil de défense est annoncé pour la mi-septembre. Une attaque de piraterie a visé Tara, ce voilier consacré à l'exploration scientifique. La fondation Tara Océan l'annonce aujourd'hui, mais les faits ont eu lieu jeudi dernier en Papouasie-Nouvelle-Guinée. L'équipage a été menacé par une dizaine d'individus armés. Plusieurs biens ont été volés, dont du matériel informatique. Vous l'avez peut-être constaté, la pub arrive sur ChatGPT. Sa maison mère, OpenAI, étend à partir d'aujourd'hui ses encarts publicitaires à une trentaine de marchés en Europe, dont la France. Des publicités pourront donc désormais apparaître dans les réponses de l'agent conversationnel en lien avec vos demandes. Les médias français sont en deuil. C'est par ces mots que débute le communiqué de l'Élysée qui rend hommage à Philippe Bouvard, mort ce matin à 96 ans. Pour le président de la République, il incarnait une forme de liberté de ton à la française. Le journaliste avait révélé de nombreux humoristes dans son émission Le Théâtre de Bouvard, comme Les Inconnus et Muriel Robin. Et puis on apprend aussi la disparition du comique belge Noël Godin, surnommé l'Entarteur. Il s'était fait connaître en entartant des personnalités publiques, notamment Bill Gates, Patrick Bruel, Nicolas Sarkozy et à de très nombreuses reprises Bernard-Henri Lévy. Noël Godin avait 80 ans. C'est la fin de ce flash. Bon après-midi.
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Grande soirée guinguette et moules frites à Doucel. L'été s'achève en beauté avec le comité des fêtes de Doucel. Un moment festif et convivial à partager en famille ou entre amis le samedi 29 août à partir de 18h30 à Doucel. Au programme de la soirée, musique, danse, bonne humeur et un magnifique feu d'artifice pour illuminer la soirée. Un repas vous sera proposé pour une participation de 22 € pour les adultes. Kir, rillettes et leurs croutons, moules frites ou jambon grillé frites, dessert, café, menu enfant pour une participation de 6 €, chipot frites, yaourt à boire. Les réservations et renseignements se font auprès de Claire au 06 29 68 33 34 ou Alexia au 06 62 36 41 72. Venez nombreux faire la fête avec le comité des fêtes de Doucel le samedi 29 août pour la grande soirée guinguette moules frites de Doucel. Le dimanche 30 août, l'association Accordéon Musette vous invite à son thé dansant qui se déroulera de 14h à 19h à la salle Maison du Temps Libre de Bazoches-sur-Ouenne. L'orchestre Marcel Pelletier animera ce rendez-vous dansant à Bazoches-sur-Ouenne le dimanche 30 août. Plus d'informations au 06 72 14 73 79. Dimanche 30 août de 6h à 18h, le comité Meursé 1 vous invite à participer nombreux à sa journée bric-à-brac.

vous pourrez venir rencontrer l'association Ingold 4L Trophy. Deux jeunes, un rêve, une 4L, des milliers de kilomètres et une belle aventure. Venez les rencontrer. Ils partent de France, traversent l'Espagne et finissent au Maroc pour apporter du matériel scolaire aux enfants. Venez rencontrer Corentin et Mehdi sur ce bric-à-brac du comité meurcéen le dimanche 30 août. Dimanche 30 août à Roissy-Fontaine, le comité des fêtes de Roissy-Fontaine vous invite à sa journée vide grenier. Emplacement 5 euros les 10 mètres linéaires. Le café sera offert aux exposants. Trip, repas champêtre, restauration rapide sur place, jeux gonflables. Il n'y a pas de réservation pour les exposants à cette journée vide grenier du dimanche 30 août à Roissy-Fontaine. Pour plus d'informations, contactez le 06 42 64 33 42. Le lundi 31 août, les randonneurs frénois vous proposent une sortie pédestre sur Beaumont-sur-Sarthe par les nuits sur un circuit de 6 ou 9 km. Le départ se fera parking de l'Aldi à Beaumont-sur-Sarthe ou à 14h place Carnot pour un départ voiture groupée.

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Service agricole de Douillet, l'association Douillet en fête vous invite à son comice agricole qui se déroulera sur 3 jours. Vendredi 28 août, grand loto doté de 6000 euros de lot. 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L'ouverture des portes se fera à 18h. Début du loto à 20h. Ce loto sera animé par Annick Dutertre. 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Au long de la journée, venez rencontrer les exposants artisans et commerçants, animation par les jeunes agriculteurs, exposition et démonstration de vieux matériel agricole, démonstration initiation à la danse country, structures gonflables et taureaux mécaniques. Soirée de ce samedi 29 août, sur réservation, repas dansant sous chaumière animé par Jean-Noël Faure, participation de 25 euros. Le numéro pour réserver cette soirée, le 06 75 75 87 32. Extérieur, à partir de 20h, DJ Restauration Rapide et à 23h, le grand feu d'artifice. Le dimanche 3 août, le comice agricole de Douillet se poursuit toute la journée avec un vide-grenier à partir de 7h à emplacement gratuit. À 11h, la messe du comice, marché de producteurs locaux. En après-midi, jeu intervillage, venez défendre votre village. Venez nombreux en famille ou entre amis à ces festivités du comice agricole de Douillet le vendredi 28 août, samedi 29 et dimanche 30 août. Tout le week-end, restauration sur place et animation

septembre, Marolles les Brocolis agricoles, fête de la vie associative. Au programme des festivités sur le terrain communal, exposition commerciale et artisanale, fête de la vie associative. À 10h, arrivée des animaux, 12h30, repas ouvert à tous, 15h, visite des officiels, le midi, restauration sans réservation ouvert à tous à la salle Jean de la Fontaine. L'après-midi sera animé par la fanfare Anime Musique et la fanfare La Bande d'Amigos. Diverses animations seront proposées par Cascade, structure gonflable pour les enfants, espace petite enfance, tatouage éphémère, stand caisse à savon, jeu de rôle, quiz à la découverte des associations et jeux collectifs. À partir de 20h dans le centre-bourg, grande soirée musicale. 4 groupes musicaux de style varié animeront cette soirée et le soir, une restauration vous sera proposée pour tous les goûts et tous les budgets. Le comice agricole et la fête de la vie associative de Marolles-les-Braux le samedi 5 septembre se clôturera à 22h30 par le grand feu d'artifice sur fond musical derrière le boulodrome et à 22h45 reprise des festivités. Journée et soirée entièrement gratuites.

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1: Le samedi matin, dès que le jour se lève, tout le monde est debout, sans chichi et sans trêve.
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0: 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Emplacement gratuit pour les exposants sur réservation auprès de Lucie Brion au 06

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0: Venez profiter de cette journée fête.

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0: Un repas champêtre vous sera proposé le midi au tarif de 15 euros entrée, chipot, boudin noir, frites, fromage, dessert sur réservation obligatoire avant le 3 septembre auprès de Stéphane Simon au 07 55 58 61 28, Chantal Herter au 06 47 98 84 80, Daniel Penché au 02 43 33 21 24 et Aurélie Lemoine au 06 70 90 35 62.
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0: Rendez-vous à Saint-Ouen de Mimbré pour la 8e édition de la fête de la patate, organisée par l'association Fête de la patate le samedi 5 septembre à Saint-Ouen de Mimbré.
2: Aïe, aïe, aïe, aïe.
0: Marché du terroir, animation à Beaumont-sur-Sarthe. L'association Animation Belmontaise vous donne rendez-vous le samedi 5 septembre de 10h à 18h, place du Four, pour une journée festive et gourmande au cœur de la ville. Venez rencontrer vos commerçants locaux et de nombreux exposants, artisanat, produits du terroir, alimentation et exposition de véhicules. Au programme de la journée à 11h, démonstration dynamique de danse country. De 14h à 15h, impressionnante démonstration de désincarcération par les sapeurs pompiers de Beaumont-sur-Sarthe. 16h-18h, concert en live en plein air avec le duo Alter Ego pour finir l'après-midi en musique. Restauration sur place tout au long de la journée pour régaler petits et grands. L'entrée est libre. On vous attend nombreux à Beaumont-sur-Sarthe le samedi 5 septembre pour le marché du terroir et nombreuses animations.

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Vimoins, le comité des fêtes organise son concours de pétanque le 5 septembre. Le comité des fêtes de Vimoins invite tous les passionnés amateurs de pétanque à son concours annuel qui se déroulera le samedi 5 septembre au parc de loisirs de Vimoins. Proposé en formule doublette, cet événement est ouvert à tous. Les inscriptions débuteront à 13h30 pour un jet du but prévu à 14h30. La participation financière fixée à 6 euros par joueur. À l'issue du concours, chaque joueur repartira récompensé grâce à un lot attribué à l'ensemble des participants. Venez nombreux partager ce moment chaleureux et convivial le samedi 5 septembre, concours de pétanque organisé par le comité des fêtes de Vimoins. Thé dansant à Saint-Pierre-sur-Orthe le dimanche 6 septembre. Rendez-vous pour un après-midi convivial et dansant à partir de 14h à la salle des fêtes de Saint-Pierre-sur-Orthe. L'ambiance sera assurée par l'orchestre Royal Musette. L'entrée est fixée à 8 euros. Un délicieux pain au chocolat et le verre de l'amitié. Venez nombreux faire bouger la piste de danse dans une ambiance festive et chaleureuse le dimanche 6 septembre à Saint-Pierre-sur-Orthe. Le dimanche 6 septembre, l'association Accordéon Musette vous invite à son thé dansant qui se déroulera de 14h à 19h à la salle Maison du Temps Libre de Bazoches-sur-Ouenne. L'orchestre Marcel Pelletier animera ce rendez-vous dansant à Bazoches-sur-Ouenne le dimanche 6 septembre. Plus d'informations au 06 72 14 73 79. Envie de passer un après-midi dynamique et convivial sous le signe de la danse et de la bonne humeur, rendez-vous à Bonne Étable lundi 7 septembre sur une invitation du club Génération Mouvement du Pays de Bonne Étable qui vous donne rendez-vous pour son grand prochain bal à la salle Mélusine de Bonne Étable de 14h à 19h. L'ambiance sera assurée par l'orchestre de Nicolas Devoir. Ce rendez-vous est ouvert à tous, que vous soyez danseur, chevronné ou simplement amateur de bonne musique. Venez partager un moment chaleureux et

soirée dansant le dimanche 13 septembre de 14h à 19h à la salle socio-culturelle de Courcité. Venez passer un après-midi convivial et festif au rythme de l'orchestre Royal Musette. Tarif de l'entrée 8€, un pain au chocolat vous sera offert, le verre de l'amitié pour clôturer le bal ensemble. Les tables sont sans réservation. Venez nombreux partager ce moment chaleureux à Courcité le dimanche 13 septembre. Dansant à Sainte-Scolas sur Sarthe, envie de passer un après-midi convivial et en musique, le club de l'amitié vous invite à entrer dans la danse le mardi 15 septembre à la salle polyvalente de Sainte-Scolas sur Sarthe. L'animation sera assurée par Bruno Leblanc. L'ouverture des portes se fera à 13h15 pour un début du thé dansant à 14h. L'entrée fixée à 9€. Un goûter sera offert à tous les participants. Chaussez vos plus belles chaussures de bal et venez partager un bon moment d'échange et de convivialité. On vous attend nombreux à ce thé dansant à Sainte-Scolas sur Sarthe le mardi 15 septembre. Bal de l'été à Assélboine. Génération au mouvement vous invite à célébrer la fin de la belle saison en musique. Rendez-vous le mercredi 16 septembre à la salle Henri Bizot dès 14h pour un après-midi dansant plein de convivialité et de bonne humeur. L'animation musicale sera orchestrée par Bruno Leblanc pour vous faire danser de 14h à 19h. L'entrée est fixée à 8€. Une pâtisserie sera

0: Bonjour, bonjour à tous. Un séminaire gouvernemental l'a prévu lundi prochain. Le Premier ministre rassemblera son équipe pour évoquer la cybersécurité, les canicules à répétition et les incendies de cet été, ou encore la préparation du prochain budget. Un budget marqué par la tension des finances publiques, selon la porte-parole du gouvernement à l'issue du Conseil des ministres ce matin. Maud Bréjon assure que l'effort devra être réparti, mais n'envisage pas de nouvelles hausses d'impôts pour les Français. Maud Bréjon qui a aussi réagi à ce sondage d'Harris Interactive publié aujourd'hui et qui annonce un possible second tour entre Jean-Luc Mélenchon et Marine Le Pen à l'élection présidentielle l'an prochain. Selon la porte-parole du gouvernement, le rassemblement du bloc central est une nécessité vitale pour le pays. Depuis la réunion, Édouard Philippe lui aussi a réagi, évoquant un risque réel et sérieux d'un duel entre le Rassemblement National et la France Insoumise. Dans l'actu également, le trafic des trains perturbé cet après-midi sur plusieurs lignes du sud-ouest. En cause, les orages violents en cours de l'Occitanie jusqu'au Massif Central. Ils vont ensuite se déplacer autour de la Méditerranée en fin de journée. Au total, 18 départements sont en vigilance orange aux orages. L'épisode doit se terminer dans la soirée. Jamais les océans n'avaient été aussi chauds sur la planète, avec une température moyenne relevée samedi dernier de 21,1 degrés selon l'observatoire européen Copernicus. Un record absolu lié au dérèglement climatique et au phénomène El Niño particulièrement intense cette année. La coalition des volontaires rassemblée à Kiev cet après-midi, alors que l'Ukraine fête l'anniversaire de son indépendance. « On ne soumet pas un peuple libre », déclare Emmanuel Macron. Le président du Conseil européen, Antonio Costa, assure que l'Union européenne est prête à accueillir l'Ukraine en son sein. L'UE a aussi annoncé débloquer 6 milliards d'euros pour soutenir la défense aérienne ukrainienne. Et puis en cyclisme, le Tour d'Espagne est encore en France. Aujourd'hui, la troisième étape de la Vuelta est partie de Gruissant dans l'Aude, direction Font-Romeu dans les Pyrénées. Et demain, le peloton sera en Andorre. Voilà pour l'info. Bon après-midi.
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1: Nouvel échec pour les Tuféries. Samedi, malgré l'excellent concert de la compagnie créole, les Tuféries n'ont attiré que 3000 spectateurs. Le coup est rude pour le comité des fêtes de Tufé. Le festival des Tuféries n'en finit plus de perdre son public. Samedi, la compagnie créole, groupe légendaire ancré dans la culture populaire française, s'est arrêtée en terre tuféenne pour célébrer ses 50 ans de carrière. De quoi attirer la foule? Malheureusement, non. Moins de 3000 personnes ont franchi les portes des Tuféries 2026. Ils étaient plus de 12 000 pour le concert de Kinvé en 2023 et encore 6000 l'an dernier pour la venue de Goldman Mania et de The Voice. Patrice Lemay, le président du comité des fêtes, ne fait pas dans la langue de bois. C'est une profonde déception. Après deux éditions déficitaires, 30 000 euros environ par exemple en 2025, nous avions été contraints de réduire le budget pour les artistes de 50%. Notre point d'équilibre se situait à 4 000 spectateurs cette année. Nous allons perdre encore plusieurs milliers d'euros car au-delà de la billetterie, les recettes de la restauration vont aussi être impacté. Il n'y avait pas de file d'attente comme les autres années, a constaté Patrice Lemay. Le bénévole est touché. C'est vraiment dommage. Il y aura forcément des conséquences financières encore pour l'an prochain. Pourtant, la première partie assurée par le groupe Sartois, Colin de l'Epeka Woods, a été très appréciée. Idem pour la prestation de la compagnie créole qui a fait le show cette année en tentant d'entraîner le public dans son sillage. Mais précisément, c'est là aussi que le bas blesse, car chaque année, de plus en plus de spectateurs entrent très tôt sur le site avec leurs chaises pour s'installer juste devant la scène comme s'ils étaient au cinéma. Pendant tout le concert de la compagnie créole, ils étaient ainsi des centaines à être en première ligne, à taper rarement des mains et sans jamais ou presque se lever. Certains sont même restés les bras croisés à bâiller. Une hérésie pour un festival et pour les artistes sur scène qui peinent à mettre l'ambiance, d'autant que les spectateurs souhaitant danser et chanter étaient relégués loin de la scène. Interrogé sur le sujet, Patrice Lemay admet le problème qui grandit d'année en année. Une idée est évoquée, peut-être que l'on pourrait délimiter une zone très précise pour les rassembler et laisser d'autres spectateurs plus près de la scène. Patrice Lemay tempère toutefois, cette année que la compagnie créole, nous visons un public assez âgé. Il est donc normal que les gens d'un certain âge ne puissent pas rester debout tout le concert. Partagé entre tristesse, désarroi et incompréhension face à ce nouvel échec, les organisateurs reconnaissent qu'il leur faudra du temps pour tout analyser. Heureusement, le feu d'artifice, pourtant tiré dans des conditions pas optimales, a été plébiscité par le public. Des éleveurs fatigués et inquiets, les fortes chaleurs ont considérablement abîmé les terres, les agriculteurs attendent la pluie, les 5 épisodes de canicule qu'a connu la Sarthe et plus généralement le pays ont affaibli les organismes humains, tout comme ceux de la faune et de la flore. Alors que l'été touche à sa fin, les éleveurs se disent fatigués et inquiets. Traditionnellement, à cette époque de l'année, les agriculteurs ont pris des vacances pour se ressourcer, mais cet été a été très différent en raison des fortes chaleurs. Un coup d'œil à la nature environnante explique en partie la raison. Les haies ont beaucoup souffert, nos nombreuses prairies sont devenues des paillasses. On a semé le maïs en mai, fait les foins en juin, battu en juillet, ensilé en août. On a travaillé selon un planning pas simple. En raison du risque d'incendie, on ne pouvait pas moissonner de 12h à 20h. On le faisait donc tôt le matin ou tard le soir. Certains y ont passé des nuits entières. La sécheresse est telle que les agriculteurs, faute de nourriture pour les bêtes, ont déjà tapé dans les stocks d'hiver. La chaleur combinée de sécheresse précoce a en effet considérablement abîmé les terres agricoles avec pour conséquence les cultures brûlées, moins de récoltes et moins de fourrage. Une partie du maïs en silage a grillé, il n'a plus aucune valeur nutritive car il n'a pas de grains. Les agriculteurs ont perdu entre 25 et 50% de leur récolte. On va devoir acheter du fourrage à un prix élevé, craint-il. La météo de ces dernières semaines ne favorise pas la sérénité. Nous sommes inquiets en termes d'eau dont on manque et qui ne vient pas. Les prochaines semaines seront déterminantes. Les agriculteurs scrutent chaque jour le ciel, leur application météo. On a les semis à faire, les terres sont tellement dures qu'on ne peut pas les travailler. S'il ne pleut pas suffisamment cette semaine, cela va être compliqué pour le colza notamment. Peut-être va falloir repousser certaines cultures et faire d'autres productions comme le blé ou le tournesol pour ne pas tout perdre. L'été a aussi été difficile pour les animaux, notamment les volailles dans les poulaillers. La première vague de chaleur a été très compliquée, il y a eu des étouffements. La canicule a occasionné beaucoup de dégâts. Les poules pondeuses au-dessus de 40 degrés sont moins moins performantes, les vaches produisent moins de lait, ont moins de chaleur, auront donc moins de veaux. Tous savent que les canicules se répéteront les prochaines années. Nous avons un métier en dents de scie, on n'a pas le choix, il va falloir anticiper à la fois les fourrages et la trésorerie, disent les agriculteurs qui espèrent une aide de l'État. Les insectes moins nombreux à la cause de la sécheresse estivale. Les entomologistes nous avertissent des conséquences de l'été caniculaire qui a rendu nos jardins l'habitude de fourmillants d'insectes particulièrement silencieux en Sarthe comme en France. Il y a quelque chose qui manque cet été dans le bruissement des jardins sartois. Plus de stridulation à la tombée du jour, plus ce bourdonnement sourd qui accompagnait d'origine les fins d'après-midi. Auparavant, la cigale avait chanté tout l'été insouciante pendant que la fourmi travaillait, mais cette année, la cigale s'est tue et la fourmi n'a pas pu se faire de grosses provisions sous l'effet des canicules à répétition, un monde minusculé, essentiel, vacille dans le silence sous nos pieds et dans nos haies. Les canicules semblent pour l'instant terminées, mais leurs effets, eux, continuent de se dérouler dans le temps long. Anthony Joanneau de l'Office national des forêts en Sarthe a suivi de près ce basculement. La métamorphose est un processus qui coûte cher en énergie, alors plutôt que de franchir le cap, de nombreuses larves choisissent de rester à l'état larvaire, économisant leurs forces en attendant des jours plus clément. C'est le cas de certaines espèces coléoptères saproxyliques dont Anthony Joanneau est expert. Ces insectes dépendent du bois mort pour se développer. En Sarthe, le grand capricorne et le pic prune, deux espèces répandues et protégées, comptent parmi les plus exposées. Le mouvement ne s'arrête pas aux limites du département. On risque d'avoir des espèces qui vont remonter du sud, des insectes thermophiles. La Sarthe pourrait ainsi voir davantage cigales dans les années à venir, mais aussi des insectes ravageurs de céréales ou des moustiques vecteurs de maladie. Sans ressources, impossible de se reproduire, le vivant sort de terre à l'heure prévue par son horloge interne et découvre un monde qui n'a pas tenu ses promesses. Les critiqués n'ont plus un brin d'herbe frais à se mettre sous les mandibules. Ils meurent de faim, des abeilles sauvages ne se trouvent aucune fleur à butiner, donc aucun nectar n'est produit, affirme François Lesserre, auteur et vice-président de l'Office pour les insectes et leur environnement. La France compte 45 000 espèces d'insectes, beaucoup d'entre elles hyper spécialisées, parfois dépendantes d'une seule plante. Le macaron, par exemple, un grand papillon jaune et noir, ne pond que sur le fenouil. Si la plante meurt de soif avant l'éclosion, l'espèce n'a pas de plan B. Même les espèces jugées nuisibles paient leur tribut. Le frelon à pattes jaunes, connu pour s'attaquer aux ruches, a lui aussi besoin d'humidité et de proie pour survivre. Les chenilles processionnaires voient leur aire de répartition s'étendre chaque année un peu plus vers le nord, fuyant un sud devenu trop hostile, même pour elle. Comment ne pas laisser les insectes mourir de soif? Quelques réflexes sont accessibles à chacun. Installer un point d'eau dans son jardin en y plaçant une pierre ou un morceau de bois pour éviter que les insectes ne s'y noient est déjà bien. Il insiste cependant sur la nécessité de renouveler l'eau tous les 5 jours pour ne pas transformer ce refuge en nurserie à moustiques tigres. Autre habitude à revoir, la tonte, laisser certaines zones du jardin pousser librement, créer des îlots de fraîcheur et des abris plus humides, un tas de bois laissé dans un coin, des plantes capables de tenir en milieu aride ou encore de petites boîtes à insectes disposées ici et là sont autant de gestes qui peuvent faire la différence pour les insectes. Il appelle à l'urgence d'agir vite, collectivement, avant que le silence des jardins ne devienne définitif. Enseignement, aide aux devoirs des collégiens, des bénévoles recherchés en Sarthe. La Ligue de l'enseignement, la FAL 72, participe chaque année à l'accompagnement de collégiens dans le cadre du dispositif devoirs faits pour les aider à réaliser leurs devoirs, consolider leur méthode de travail et gagner en autonomie. Celui-ci est animé par des enseignants, des surveillants, mais aussi par des personnes bénévoles. Ce sont précisément les bénévoles que l'association recherche pour intervenir notamment dans les collèges du Mans, Pont-Valin, La Flèche, Fresnay-sur-Sarthe, La Ferté-Bernard, Loué, Bouloir et Sablé-sur-Sarthe. Ce peut être des étudiants, des retraités, des actifs disponibles de quelques heures libres sur le temps scolaire, membres d'associations ou toute personne souhaitant mettre ses compétences au service des plus jeunes, souligne la FAL 72, précisant que ce dispositif vise à réduire les inégalités et favoriser la réussite scolaire de tous les élèves. Ces bénévoles interviendront auprès des équipes éducatives pour soutenir un petit groupe de 5 élèves maximum dans l'organisation de leur travail, la compréhension des consignes, la réalisation des exercices sans se substituer aux enseignants. Aucune qualification ou niveau d'études spécifiques ne sont attendues. Pour les candidatures, contactez le 07 65 22 84 36. Bon état, le 60e rallye Le Mans reporté début octobre, annulé en juillet en raison du plan canicule. Le 60e rallye régional Le Mans Bon état retrouvera finalement les routes du secteur les 3 et 4 octobre prochains. Une nouvelle qui réjouit André Grison, président de l'écurie Le Mans, qui tient à saluer la mobilisation de tous ceux qui ont contribué à rendre ce report possible. La super spéciale prévue le samedi a dû être supprimée. Elle sera remplacée le même jour par une spéciale de nuit à Courcemont avec deux passages entre 15h et 22h. Cette spécial nocturne promet un beau spectacle sur le président. Dimanche, le parcours reste inchangé que des spéciales traversant plusieurs communes du secteur. Seul le départ sera avancé à 8h. Le président salue notamment l'engagement de nombreux bénévoles ainsi que la réactivité de la mairie de Bonnétable et de sa mère, Marie-Laure Plévert, qui a libéré la salle Mélusine à ses seules dates possibles. Les maires des communes traversées ont également dû réorganiser leur calendrier avec toujours le soutien à la communauté de communes. Le club de rugby a lui aussi accepté de revoir son calendrier en déplaçant un match prévu ce jour. Aucun autre rallye n'étant programmé dans la région à cette date, tous les ingrédients sont réunis pour une belle fête du sport automobile et une 60e édition à la hauteur de l'événement, conclut André Grison. Ma mère, ce sport et association en fête le samedi 5 septembre. Samedi 5 septembre, salle Robert Chevalier, place aux démonstrations, initiations et animations pour découvrir la richesse du tissu associatif local. À l'heure de la rentrée, la vie de ma mère se propose une nouvelle occasion de se retrouver autour du sport et de la vie associative. La fête du sport des associations se tiendra le samedi 5 septembre de 10h30 à 17h à la salle Omnisport Robert Chevalier, gratuite et ouverte à tous. Cette journée permettra de découvrir de nombreuses activités et d'échanger directement avec les associations locales. Plus de 20 associations sportives, culturelles, artistiques et humanitaires seront présentes pour faire connaître leurs activités et susciter de nouvelles envies. Les visiteurs pourront assister à des démonstrations et participer à des initiations dans différentes disciplines, parmi lesquelles la danse, le judo, le tennis de table, le country ou encore la zumba. Ce sera une belle occasion pour chaque jeune de découvrir une activité qui pourrait lui correspondre dans cette période de rentrée, mais ce sera aussi un moment ouvert à toute la population pour découvrir les associations de Mamers et la richesse de leurs activités, souligne Sophie Mardeya, adjointe en charge de la vie associative. Les enfants ne seront pas les seuls à pouvoir profiter des animations. Le service des sports organisera également un quiz sportif qui permettra de tenter sa chance pour remporter différents lots. La journée sera aussi placée sous le signe de la solidarité. À l'heure du déjeuner, chacun pourra apporter son pique-nique ou profiter d'une restauration proposée sur place au profit de l'association Vaincre la mucoviscidose, une journée pour s'informer, essayer une nouvelle discipline et rencontrer celles et ceux qui font vivre les associations mamertines. Rendez-vous le samedi 5 septembre de 10h30 à 17h à la salle Robert Chevalier. Fier, une création théâtrale inédite à découvrir vendredi soir. Vendredi à 19h à la salle du presbytère, une création théâtrale sera présentée au public gratuitement par 13 jeunes de 8 à 14 ans après leur stage de théâtre. À partir de ce lundi jusqu'à vendredi, l'association Créature Compagnie propose à Fier un stage de théâtre destiné aux enfants de 8 à 14 ans. En partenariat avec le centre social de la Haute-Sarthe, la commune de Fier, l'association Les Amis du Jardin Insolite de Fernand Châtelain, pendant 5 jours, les participants plongeront dans l'univers singulier de Fernand Châtelain, artiste autodidacte qui a imaginé et sculpté dans son jardin de filles un monde peuplé de créatures insolites, drôles et poétiques. À partir de ses formes, de ses personnages et de son imaginaire, les jeunes sont invités à inventer leurs propres figures, à les manipuler et surtout à leur donner vie. Le travail mené durant le stage mêle jeu d'acteurs, théâtre d'ombre et théâtre d'objets. Les jeunes exploreront les possibilités du corps, de la voix, de la manipulation et de l'improvisation pour construire collectivement une courte forme théâtrale inspirée du jardin insolite et de l'univers de son créateur, explique Hubert Géga, directeur artistique de Créature Compagnie. À l'issue de ce stage, cette représentation unique permettra de découvrir le regard porté par les jeunes sur l'œuvre de Fernand Châtelain et de partager en famille un univers à la frontière entière du rêve, de l'art brut et de l'imaginaire populaire. Situé 21 avenue de la division Leclerc, le long de la départementale 338, ce site d'art brut est ouvert au public les dimanches et jours fériés de mai à septembre de 14h30 à 18h et accueille régulièrement des écoles. Les bénévoles de l'association Les Amis du Jardin Insolite de Fernand Châtelain organisent ces visites. Labellisé UNESCO comme site d'art brut remarquable, il est devenu un repère visuel, un patrimoine populaire, une identité communale. L'entrée sera libre, réservation conseillée au 06 75 47 49 26.

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Votre point de télé pour cette soirée du lundi 24 août, Camping Paradis, votre série humoristique à 21h10 sur TF1. Pâtisserie au paradis, comme chaque année, Tom Delorme et son équipe organisent une semaine à pâtisserie pour ravir les papis des campeurs. Et qui de mieux que Rémi Belin, célèbre maître pâtissier, pour animer cette initiation à l'art des viennoiseries et autres tartelettes. Sur France 2, série dramatique Enquête au paradis à 21h10, en première partie de la soirée, Noces empoisonnées, Mac suspend le mariage de Glenn et Daisy lorsqu'une femme qui n'était pas invitée s'effondre, empoisonnée par un programme de mariage apparemment choisi au hasard. Deux autres épisodes vous le seront proposés lors de cette soirée. Sur France 3, et pour quelques dollars de plus, c'est un western avec Clint Eastwood à 21h10. Chacun de son côté, le manchot et le colonel exercent la même profession, chasseurs de primes. Tous deux sont obligés de s'associer pour mettre la main sur un dangereux repris de justice surnommé l'Indien, qui, à la tête d'une redoutable bande de criminels, sème la terreur dans la région. Sur France 5, un documentaire, Les avions du bout du monde, à 21h, en première partie, Écosse vole au-dessus des orques. Au nord de l'Écosse, Colin McLister est pilote d'avion dans les Orcades, un archipel de 70 îles enserrées par les flots de l'océan Atlantique et la mer du Nord. En deuxième partie de la soirée à 21h50, Colombie, DC-3, la légende des airs, dans le sud-est de la Colombie, en direction de l'Amazonie. Le DC-3, le plus vieil avion encore en état de voler, dessert des communautés isolées. Sur M6, émission de télé-réalité, L'amour est dans le pré à 21h10. Présenté par Karine Lemarchand. Pour cette 21e saison, le speed dating se réinvente pour offrir aux agriculteurs et à leurs prétendants une expérience encore plus authentique. Des caméras à distance permettent ainsi de préserver l'intimité de ces premières rencontres et laisser les échanges se dérouler avec toujours plus de naturel. Dans cette atmosphère plus intime, les regards prennent une autre dimension. Sur Arte, Symphonie pour un massacre à 20h55, c'est un film policier. 5 hommes sont associés dans un trafic de drogue. Alors qu'une grosse cargaison arrive à Marseille, l'un d'eux, Djabek, décide de s'approprier le stock et les acomptes versés par ses complices habituels. Pour cela, il entreprend d'attiser la haine entre eux et prétend être obligé de se rendre en Belgique. Quelques suggestions pour les chaînes de la TNT. On va commencer par TMC avec à 21h25 Spider-Man 3, film fantastique. Peter Parker va demander Mary-Jane en mariage. Il espère que son passé de Spider-Man est définitivement révolu. Malheureusement, après une brève amnésie, le fils du bouffon se souvient de la haine qu'il voue à Spider-Man, qu'il tient pour personnellement responsable de la mort de son père. Sur Gulli, un magazine, les vacances préférées des Français, découverte du Mont-Saint-Michel à 21h05. Chaque année, plus de 2,5 millions de touristes viennent admirer les merveilles de la baie du Mont-Saint-Michel, à l'instar de Sabrina et sa famille des habitués, en compagnie de son mari et de leurs deux enfants. La jeune femme partage ses excursions dans les petites rues de la cité et ses bons plans. Découverte également des cuisines où sont préparées les fameuses omelettes de la mère Poulard, plat incontournable du Mont-Saint-Michel dont la recette secrète est encore jalousement gardée. Enfin, la baie alentour dévoile ses plus beaux paysages mais aussi les dangers qui

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1: Rentrée, c'est aussi le moment de choisir une nouvelle activité, de faire des rencontres et de, pourquoi pas, s'engager dans la vie locale. À Beaumont-sur-Sarthe, le centre social Georges Rouault organise le samedi 5 septembre le Forum des associations. Une journée qui permettra aux habitants de découvrir la richesse du tissu associatif local et les nombreuses activités proposées tout au long de l'année. Pour nous en parler, nous recevons Maël Le Foll, directeur du centre social Georges Rouault. Alors, monsieur Le Foll, bonjour.
2: Bonjour.
1: Pour commencer, pouvez-vous nous présenter ce centre social Georges Rouault? Quel est son rôle au sein de la commune et auprès des habitants de Beaumont-sur-Sarthe et des alentours?
2: Alors, le centre social Georges Rouault est une association donc gérée par des bénévoles, un conseil d'administration, avec une équipe salariée qui les accompagne dans la mise en place de projets. C'est une association qui a pour mission de créer du lien social et de contribuer à ce qu'on appelle mieux vivre ensemble, en proposant un accueil, des actions, des activités. On est ouvert à tous les habitants, à tous les publics, aux familles, aux personnes isolées, aux enfants, et on développe pour ça un certain nombre d'activités particulières, dont les accueils de loisirs. C'est un peu le gros de notre métier en termes de volume financier, donc des accueils de loisirs qui ont lieu pendant les vacances d'été, par exemple, comme cet été au mois d'août. On développe aussi des projets à l'initiative d'habitants, donc on est sollicité par des habitants pour les accompagner dans la mise en place de projets, d'initiatives qu'ils souhaiteraient mettre en place, mais pour lesquels ils ont besoin d'un petit coup de main.
1: Et d'ailleurs, expliquez-nous votre fonction au sein du centre social Georges Rouault. En quoi consiste votre rôle au quotidien en tant que directeur?
2: Alors moi, en tant que directeur, je suis au milieu, quelque part, j'ai envie de dire, du monde associatif porté par la gouvernance associative et de l'activité portée plus spécifiquement par les salariés. Donc j'accompagne le conseil d'administration et les bénévoles associatifs dans la gestion de l'association. On a 25 administrateurs dans le conseil d'administration. Donc voilà, c'est un travail qui est déjà conséquent en soi. Et puis j'encadre l'équipe salariée. On est 18 salariés. Donc j'accompagne ces 18 salariés au quotidien dans les activités et les actions qu'ils portent. Et en complément de ça, je suis aussi plus spécifiquement dédié à accompagner un certain nombre de projets, des projets d'animation de la vie sociale notamment, comme le forum des associations, comme le dispositif Guide Asso, pour lequel je suis agréé par l'État pour accompagner les associations sur le local.
1: D'ailleurs, vous organisez ce forum des associations de Beaumont-sur-Sarthe le samedi 5 septembre. Concrètement, qu'est-ce que le public va pouvoir découvrir lors de cette manifestation? Et depuis quand ce rendez-vous existe-t-il à Beaumont-sur-Sarthe?
2: Alors, le forum des associations dans le format a été initié par le centre social il y a quelques années, en 2019, si je ne me trompe pas. Voilà, depuis 2019, on réunit les associations à la salle loisirs et culture le premier samedi de septembre, toujours dans cette date-là, pour leur permettre de créer du lien entre elles et de faire connaître au public et aux habitants leurs activités. Donc voilà, c'est un système qui est bien rodé. On a toujours 25 ou 30 associations en moyenne. Comme on est animation vie sociale, qu'on essaye de créer du lien et de faire participer les acteurs à la vie locale, c'est nous qui coordonnons, mais on s'appuie sur les décisions des associations. On les réunit une à deux fois l'année pour faire le bilan du forum précédent et organiser le suivant. Donc on base cette structuration sur une démarche participative des associations elles-mêmes. Et puis depuis 2 ans a été initiée une autre dynamique. On s'est rapproché de l'association d'animation Belmontaise qui porte une activité, un événement en festif, souvent à la rentrée scolaire, donc une fête de rentrée. Et le forum des associations s'est rapproché de cette fête de rentrée. Les dynamiques, les synergies se sont mises en lien l'une et l'autre. Et donc, depuis 2 ans, le forum des associations s'ouvre ou s'est ouvert sur l'extérieur avec cette fête de rentrée. Donc, il y aura à la place du four, donc devant la salle loisirs et culture de Beaumont-sur-Sarthe, des activités extérieures en journée. Et puis, le forum des associations en intérieur de la salle loisirs toute la journée.
1: Quelles seront les associations présentes cette année sur ce forum et quel type d'activité pourra-t-on découvrir?
2: Alors, on aura une trentaine d'associations présentes, donc des associations qui portent du loisir, de la culture, du sport. On pense au foot, on pense au basket, on pense au judo. Je vais pas toutes les citer parce que sinon on en ferait un catalogue exhaustif. On a des nouvelles associations sportives qui ne sont pas forcément basées sur le territoire, mais sur un territoire très proche, comme à Neuville-sur-Sarthe, de l'escrime, qui viennent présenter leurs activités parce que c'est une activité qui n'existe pas sur le territoire et le public peut être intéressé pour le découvrir dans un territoire très proche. Et puis, on a une dynamique assez nouvelle qui se met en œuvre aussi cette année. C'est beaucoup d'associations qui ne portent pas forcément du loisir, de la culture ou du sport, mais qui portent plus des actions de prévention. Les associations de prévention de protection des animaux, notamment. Des préventions au suicide. Voilà, on a des associations comme ça qui font appel au forum pour venir présenter leurs actions, pour venir présenter leurs valeurs, et pas forcément une activité à proposer en tant que telle. C'est donc une dynamique nouvelle qui se met en œuvre et qui est plutôt intéressante, parce que le monde associatif, c'est de l'activité, c'est du club, c'est de l'action, mais c'est aussi des valeurs, c'est aussi de la prévention, c'est aussi de l'action sociale, du service, etc., etc.
1: Et concrètement, pourquoi est-il intéressant de participer à ce forum des associations? Qu'est-ce que les habitants vont pouvoir y retrouver et découvrir?
2: Eh bien, découvrir le monde associatif, découvrir les activités, évidemment, s'inscrire et adhérer aux activités déployées par les associations sportives, culturelles, etc., encore une fois, et puis découvrir toute la richesse du monde associatif, mais aussi se renseigner sur la vie associative en tant que telle, donc sur s'engager dans le bénévolat, puisqu'on a de nombreuses associations qui recherchent des bénévoles pour les accompagner dans leurs projets. Et je disais aussi à un moment donné que nous sommes labellisés guide asso. Donc la labellisation guide asso donne au centre social la mission d'accompagner les associations dans leur vie, dans leurs projets, dans leur évolution. Donc ça passe par la gouvernance, la communication, leur modèle économique, etc., etc. Et donc c'est aussi l'occasion de découvrir ce label et ces modalités d'accompagnement que l'on peut proposer.
1: Pour les personnes qui souhaitent obtenir davantage d'informations sur le forum des associations ou sur les activités proposées par le centre social Georges Rouault, comment peuvent-elles vous contacter?
2: En passant à l'accueil du centre social, 21 avenue de la division Leclerc, c'est facile à nous trouver. En nous passant un coup de fil au 02 43 97 50 70 ou en nous envoyant un mail accueil.csgr@gmail.com.
1: Quels sont les prochains projets ou les prochaines actions que vous avez pour le centre social Georges Rouault dans les mois à venir?
2: Alors, on va élaborer notre projet social en courant de l'année 2027. Donc, on va passer dans une grosse phase de diagnostic, de bilan, d'évaluation de nos actions pour élaborer notre projet social. Donc, c'est un peu le projet stratégique pour les années qui suivent, pour 4 ou 5 ans. Et donc, on va être à même de rencontrer les habitants du territoire, de rencontrer les adhérents de l'association pour effectuer ce bilan et ce diagnostic. Donc, un gros projet. C'est toujours une grosse étape dans la vie d'un centre social, ce projet social. Donc, on va travailler là-dessus en lien notamment avec la participation de nos propres administrateurs, bénévoles, adhérents. Et on met en place pour ça, ou tout du moins on s'appuiera sur des commissions de travail qui ont déjà lieu. On a une commission de travail du jeu de société et de la journée du jeu. Donc une première commission qui se réunira le 22 septembre. Le lendemain, on a une commission famille le 23 septembre qui se réunira pour travailler plutôt les projets famille en force. Voilà, et tout ça, ça aboutira au fur et à mesure à créer des commissions, des groupes de travail pour élaborer notre projet social courant de l'année 2027. Et en extérieur, on est aussi une association fédérée dans une fédération départementale. Et la Fédération départementale des centres sociaux organise son premier forum départemental le 25-26 septembre. Donc c'est une grosse première pour vraiment la fédération dans laquelle le centre social est inscrit.
1: Pour terminer, quel est votre mot de la fin?
2: Eh bien, on attend les habitants désireux de découvrir le forum des associations, désireux de connaître la vie associative et de rencontrer le centre social. On les attend au forum des associations le 5 septembre, toute la journée de 10h à 16h.
1: Merci Monsieur Le Foll d'avoir répondu à nos questions et de nous avoir présenté ce forum des associations. Rendez-vous donc le samedi 5 septembre à Mons-sur-Sarthe pour découvrir les associations locales, leurs activités, profiter d'un moment placé sous le signe de la rencontre et de la convivialité. À bientôt.
2: Merci, à bientôt.
1: Au revoir.
2: Au revoir. Allez.

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2: Dans le cadre du dispositif national Oasis Solidaire, porté par l'association Petits Frères des Pauvres, le siège du groupe WeCare, situé au Mans, ouvre ses portes aux personnes âgées isolées afin de leur offrir un espace de fraîcheur et de répit lors des épisodes de forte chaleur. Pour nous parler de l'engagement du groupe WeCare dans ce dispositif et nous présenter cette initiative solidaire, nous recevons aujourd'hui Delphine Ferreira Neto, responsable des services généraux du groupe WeCare. Alors, Madame Ferreira Neto, bonjour.
3: Bonjour.
2: Pour commencer, pouvez-vous nous présenter le groupe WeCare, quelle est son histoire, comment est-il né et quelles sont aujourd'hui ses principales missions?
3: Alors, le groupe WeCare, c'est un leader français donc des services à la personne. C'est une entreprise qui est devenue à mission depuis 2024. Cela représente à peu près 920 agences en France et dans le monde, un peu plus de 25 000 collaborateurs, plus de 150 000 clients et une dizaine d'agences sur le territoire en Sarthe.
2: D'ailleurs, pourquoi le groupe porte aujourd'hui le nom de WeCare? Pourquoi ce changement de nom et quelle est la signification de cette appellation?
3: Alors, groupe WeCare, en fait, au tout début, c'était donc au et les marques comme les Petits Bilingues, Silver Alliance et d'autres encore. Donc, c'est devenu un multi-marque en fait. Et du coup, O2 a eu l'envie de grandir sous le nom d'un groupe qui s'appelle donc WeCare pour donner du sens et qui est devenu des mots-clés comme le mieux vivre, mieux grandir et mieux vieillir ensemble.
2: Sinon, pouvez-vous nous expliquer quel est votre rôle au sein du groupe WeCare?
3: Alors, je suis responsable des services généraux. Donc, j'ai en charge le quotidien des salariés au sein du siège situé à Saint-Mille-de-la-Gare du Mans et également de la flotte auto, de nos véhicules sur les succursales et sur les voitures de fonction et aussi les assurances et l'auto sur le siège.
2: Le groupe WeCare adhère au dispositif national Oasis Solidaire. Tout d'abord, pouvez-vous nous expliquer en quoi consiste ce dispositif? Par qui est-il porté et quels sont ses objectifs?
3: Alors, l'Oasis Solidaire a été fait par l'association Les Petits Frères des Pauvres.

0: Tout cela dans un accompagnement, donc vraiment d'un accueil chaleureux, avec à disposition une fontaine à eau, des canapés pour se reposer, se détendre pendant quelques heures.
1: Pour que les personnes intéressées puissent facilement vous retrouver, pouvez-vous nous rappeler l'adresse précise du siège du groupe WeCare au Mans, où est proposé le dispositif Oasis Solidaire?
0: Alors, nous sommes situés donc à 5 minutes de la gare du Mans. L'adresse précise, c'est 85 boulevard Marie et Alexandre Oyon, 75 100 Le Mans. Donc, le bâtiment est facilement reconnaissable puisqu'il fait pignon sur rue. Il y a marqué WeCare en gros.
1: Quels sont les horaires d'accueil du dispositif Oasis Solidaire au sein du groupe WeCare au Mans? À quel moment les seniors peuvent-ils venir profiter de cet espace de fraîcheur?
0: Alors, ils peuvent venir profiter de 9h à 17h du lundi au vendredi.
1: Rappelez-nous ce que les seniors peuvent attendre justement sur ce siège, quels services, espaces ou activités leur sont proposés.
0: Alors, pendant ces heures d'ouverture, donc 9h-17h, c'est un espace climatisé. Ils ont juste à pousser la porte et il y aura quelqu'un pour les accueillir et les installer dans des canapés qui sont au rez-de-chaussée afin de faciliter l'accès. Et à proximité, donc une fontaine à eau en libre service et également donc de la lecture grâce à nos associations Lire WeCare. Donc, il y aura des jeux de société, des bouquins, tout ça dans un environnement très cosy, donc avec des canapés comme je le disais.
1: Pour les personnes qui souhaitent obtenir davantage de renseignements sur le dispositif Oasis Solidaire ou connaître les modalités d'accueil au siège du groupe WeCare au Mans, comment peuvent-elles vous contacter?
0: Alors, physiquement, elles peuvent tout à fait venir sur le siège parce que, comme je vous le disais, on est ouvert de 9h à 17h. Donc là, la personne a juste à se présenter, à appuyer sur la borne et on l'accueillera. Et sur la partie, si on est un peu plus internet, wecare.com, vous avez toutes les informations. Nous sommes aussi sur les réseaux sociaux, Instagram, LinkedIn, Facebook.
1: Sinon, quels sont les projets à venir pour le groupe WeCare, notamment dans le domaine associatif et solidaire? Souhaitez-vous développer de nouvelles actions en faveur du lien social et de l'accompagnement des personnes fragiles?
0: Alors aujourd'hui, WeCare en fait se développe, comme on l'a dit précédemment, c'est que c'est devenu un groupe sur plusieurs entités et on accompagne vraiment les gens au quotidien, donc dans les situations de handicap et surtout des seniors. Je pense par exemple à l'association Nous-Mêmes qui a développé un habitat inclusif sur Sablé-sur-Sarthe et aussi les développements d'autonomie grâce à des d'entreprises comme Silver Alliance, Autonomie, qu'on a développé.
1: Pour conclure cette interview, quel message souhaitez-vous adresser aux personnes âgées, à leurs proches, mais aussi à toutes celles et ceux qui souhaitent s'engager, notamment dans les actions solidaires comme Oasis Solidaire?
0: Vraiment, je conseille aux auditeurs donc, de relayer cette information autour d'eux. Donc le bouche à oreille, c'est ce qui fonctionne le mieux. Et on est tous entourés de personnes âgées ou de nos voisins. Donc vraiment, passez le message.
1: Merci Madame Ferreira Neto d'avoir accepté de nous présenter l'engagement du groupe WeCare dans le dispositif Oasis Solidaire. À travers cette initiative portée avec l'association Petits Frères des Pauvres, le groupe WeCare affirme son souhait de lutter contre l'isolement des personnes âgées et de proposer un lieu d'accueil, de fraîcheur et de convivialité lors des épisodes de forte chaleur. Nous vous souhaitons une belle réussite dans la poursuite de cette action solidaire qui rappelle combien le lien humain et la solidarité sont essentiels, notamment auprès des personnes les plus fragiles. Merci encore et à bientôt.
0: Merci.
1: Au revoir.
0: Au revoir.

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2: Aujourd'hui, prenons de la hauteur pour découvrir le patrimoine sartois à l'occasion de l'exposition itinérante sur les plans cavaliers installée actuellement au château de Sillet-Guillaume. Nous recevons Valérie Bouvet, jeune homme. Bonjour.
3: Bonjour.
2: Donc avant de parler de cette exposition, est-ce qu'on peut faire un petit rappel de ce qu'est précisément le label Petite Cité de Caractère et les engagements pris par les communes qui y adhèrent ?
3: Oui, alors aujourd'hui, Petite Cité de Caractère, c'est un réseau national qui, permet à des communes, à toute commune de France de moins de 6 000 habitants, de pouvoir s'engager dans une démarche qui vise à faire de son patrimoine un enjeu de développement. Donc on est sur des communes patrimoniales qui visent en fait vraiment à placer leur patrimoine au cœur de leur politique municipale pour en faire une ressource pour l'avenir. Donc l'enjeu, c'est à la fois de conserver, restaurer ce patrimoine, mais aussi s'en servir pour qu'il devienne un cadre de vie agréable pour les habitants, à la fois par la réutilisation de ces lieux, mais aussi par le fait d'offrir un cadre de vie un peu différent à ses habitants.
2: Combien de petites cités de caractère sur le département ? Est-ce qu'on peut faire un rapide tour d'horizon ?
3: Oui, alors il y en a aujourd'hui 270 à l'échelle nationale, et on en a en Sarthe 10 exactement. Alors les petites cités de caractère en Sarthe, il y en a donc une dizaine réparties sur l'ensemble du territoire. Donc quand on est dans le nord du département, on a Mamers, donc qui est en cours d'homologation, Fresnes-sur-Sarthe, Saint-Léonard-des-Bois et Sillet-Guillaume. À l'est du département, on a Montmirail et Saint-Calais. Dans le sud, Luché-Pringé et le Lude. Et à l'ouest, Asnières-sur-Vayres et Parçay-sur-Sarthe.
2: On va parler de cette exposition itinérante, donc plan cavalier des petites cités de caractère de la Sarthe. Est-ce qu'on peut tout d'abord expliquer comment était imaginée cette exposition et parler de cet architecte dessinateur Damien Cabiron ?
3: Alors, le projet des plans cavaliers émane du réseau régional, parce qu'on a aussi un réseau régional en Pays de la Loire assez actif qui est aujourd'hui composé de 48 communes. Et il y a quelques années, on a décidé collectivement de doter nos communes d'un plan cavalier, avec l'idée qu'à travers ce plan cavalier, on peut à la fois faire de la médiation et de l'accueil du visiteur, puisque un plan cavalier permet de révéler les villes, on va dire, en trois dimensions. Ça reste un dessin, mais avec un dessin en élévation qui permet notamment de voir les formes, l'urbanisme des villes, les formes architecturales en 3D, etc. Et donc l'idée, c'était à la fois de doter les communes de cet outil-là pour en faire de la médiation touristique, culturelle, mais aussi pour accompagner les élus dans leurs projets, puisque ça permet aussi de modéliser les futurs projets, etc. Donc, nous est venue comme idée pour les petites cités de caractère de la Sarthe de faire de ces plans une exposition, puisque le plan lui-même en fait est vraiment un outil hyper intéressant et assez beau en soi, puisque tous les bâtiments sont dessinés vraiment à l'échelle, ce qui fait qu'on peut se repérer très facilement dans les villes. Les habitants prennent plaisir d'ailleurs à repérer leurs maisons sur les plans, etc. Et l'idée en fait, c'était pour nous de pouvoir survoler nos petites cités de caractère à travers ces plans et de se plonger vraiment dans l'histoire de nos communes, juste en regardant comment elles se sont formés. Et ce qui est intéressant aussi sur les plans, c'est qu'on peut voir aussi la différence des matériaux, les ardoises, les tuiles, le tuffeau ou les maisons en enduit, etc. Donc c'est un vrai voyage en fait à travers nos petites cités de caractère.
2: Donc est-ce qu'on peut décrire cette exposition, nous parler de la place qu'elle occupe dans cette salle d'exposition du côté du château de Sillet-Guillaume ?
3: Alors effectivement, l'exposition, elle est itinérante dans nos communes, donc elle a déjà été accueillie à Parçay au mois de juillet, et là donc elle est accueillie au château de Sillet-Guillaume. L'entrée est payante puisque le site du château est payant, mais du coup l'exposition alimente la découverte du château. Donc il y a une dizaine de panneaux d'exposition qui correspondent à l'ensemble de nos petites cités de caractère. Il y a juste Fresnes qui n'est pas concerné par l'exposition. Et peut-être rappeler quand même que les plans cavaliers en eux-mêmes ont été créés par Damien Cabiron, qui est un architecte le seul spécialiste en France du dessin du plan cavalier. Le plan cavalier étant en fait un héritage des plans qui étaient faits à l'époque de Vauban pour commencer à matérialiser les villes.
2: Donc, si l'on souhaite prendre de la hauteur, découvrir cette exposition au château de Sillet-Guillaume, les informations pratiques pour venir la visiter et admirer ce formidable travail de Damien Cabiron, vous l'avez dit, l'entrée est payante puisque l'accès au château est payant. Est-ce qu'il y a d'autres infos à communiquer pour que nos auditeurs en profitent pleinement?
3: Alors l'exposition est visible à partir de maintenant jusqu'aux journées du patrimoine, donc jusqu'au 20 septembre, et les horaires d'entrée à l'exposition sont calqués sur les horaires d'entrée du château. Donc vous trouvez toutes les informations en ligne sur le site de la ville de Sillé-Guillaume et puis sur les réseaux sociaux pour ceux qui suivent les réseaux.
2: Ouais, on peut découvrir cette exposition, vous l'avez dit, jusqu'au 20 septembre, journée européenne des patrimoines. Quelle sera la prochaine destination de cette exposition?
3: Alors pour l'instant, on va faire une petite pause, je pense, pendant l'hiver, parce que c'est vrai que ça toujours plus agréable de la découvrir au moment de l'affluence du public. Elle sera dans tous les cas visible en tout début d'année à Saint-Calais, et après on est en train de caler avec les autres communes l'accueil de cette exposition-là dans différents lieux. Mais elle sera aussi accueillie tout l'été prochain, donc de juillet à septembre, à l'Abbaye royale de Lépau, parce qu'on prépare une exposition dédiée aux petites pièces de caractère.
2: Merci à vous pour toutes ces informations, je vous souhaite une belle journée.
3: Merci beaucoup.
4: 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Il est 17h.

Bonjour, bonjour à tous. La Corse, à son tour, placée en vigilance orange aux orages. Au total, 20 départements du Sud sont concernés par cette alerte de Météo France qui prévoit des phénomènes localement très violents. Une dégradation orageuse d'ampleur traverse le pays depuis le milieu d'après-midi. Elle doit gagner le Massif central et le Sud-Est d'ici ce soir, puis la Corse dans la nuit. Météo France annonce des rafales de vent qui pourront aller jusqu'à 130 km/h sur les côtes de la Méditerranée. Le plafond des franchises médicales va passer à 140 euros. Une conséquence selon le gouvernement de l'inflation. Il était jusqu'ici de 100 euros et dans le détail ce sera 70 euros pour les consultations et 70 euros pour les médicaments, les actes paramédicaux et le transport sanitaire. La mesure doit entrer en application le 1er octobre. La loi visant à interdire les téléphones portables au lycée dès la rentrée vient d'être promulguée par le chef de l'État. Emmanuel Macron estime que protéger les enfants des dérives des écrans ne peut plus attendre et il assure sur le réseau X que cette interdiction va permettre de retrouver la sérénité de l'apprentissage. Et ce sujet a été évoqué lors du Conseil des ministres ce matin, le premier après la pause estivale. La porte-parole du gouvernement indique également que le projet de budget du gouvernement pour 2027 ne comportera pas de hausse d'impôts pour les Français. Maud Bréjon ajoute qu'il va falloir réduire les dépenses de l'État et des ministères et elle évoque une possible contribution raisonnable des retraités. Encore de nombreuses réactions après la mort de Philippe Bouvard ce matin. Emmanuel Macron a salué celui qui, dit-il, aura accompagné des générations de Français par sa voix, son esprit, sa liberté de ton et son humour. Emblématique homme de radio, Philippe Bouvard avait 96 ans. Et puis on a aussi appris cet après-midi la disparition de l'entarteur Noël Godin, le comique belge qui lançait des tartes à la crème au visage de personnalités pour dénoncer leur arrogance. Parmi ses cibles, Nicolas Sarkozy, Patrick Bruel, Bill Gates et sa favorite Bernard-Henri Lévy. Et c'est la fin de ce rendez-vous d'information. Bonne fin d'après-midi, à notre écoute.

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2: Aujourd'hui, nous allons parler de nature, de biodiversité et plus particulièrement de ces plantes sauvages qui poussent parfois là où on ne les attend pas. Dans le cadre de son troisième forum Nature prévu en février 2027, l'association Vibrer Naturellement lance un témoignage photo autour du thème Les Belles de Trottoir en pays vibrécien. Un projet qui invite les habitants à porter un autre regard sur les plantes qui s'installent dans nos rues, au pied des murs ou entre les pavés. Pour nous présenter cette initiative, son objectif et la manière d'y participer, nous recevons Laurence Chartier, en charge de ce projet au sein de l'association Vibrer Naturellement.

0: Alors, Madame Chartier, bonjour.
1: Bonjour, Maxime.
0: Pour commencer, pouvez-vous nous présenter cette association Vibrer Naturellement? Quelle est son histoire? Comment est-elle née? Et quelles sont les valeurs qui animent ses actions depuis sa création?
1: Alors, Vibrer Naturellement, c'est une jeune association. On s'est créée en 2024 et on a pour but de vulgariser la biodiversité de façon tout à fait locale. Vibrer est une ville qui s'y prête très très bien. On a à la fois de la rivière, de la forêt, un site urbain, des sites mi-industriels. Donc, on a vraiment tout un panorama qui nous permet d'aborder tout type de biodiversité.
0: Quelles sont les activités proposées par l'association Vibrer Naturellement tout au long de l'année? Quels sont les rendez-vous, animations ou actions qui permettent aux habitants de découvrir et de mieux comprendre la nature qui les entoure?
1: Alors, on a deux types d'activités chez Vibrer Naturellement. On a des activités qui sont réservées aux adhérents et on a des activités qui sont tout public. Donc, on est surtout sur le développement de la biodiversité. Donc, on va par exemple créer des nichoirs, une nichoire à mésange, une nichoire à hirondelle. On va les faire en atelier participatif pour tout le monde ou bien en atelier réservé aux adhérents de Vibrer. Ensuite, on va faire des balades. On a notamment une balade botanique en général au mois de mai où on est avec des ornithologues, avec des spécialistes qui vont par petits groupes nous emmener déambuler dans Vibrer et nous interpeller sur la nature. Et on a chaque année un forum nature. Et dans ce forum, on va proposer de visionner des documentaires qui sont suivis de débats avec un spécialiste concernant ce qu'on vient de voir. Et toute une journée où il y a des associations de biodiversité qui vont venir à la rencontre des Vibrésiens. Et c'est dans le cadre de ce dimanche de forum associatif de Vibrer Naturellement que va être exposé le résultat du témoignage.
0: Alors en effet, dans le cadre de votre troisième forum nature prévu en février 2027, l'association lance notamment un témoignage photo autour de la nature en pays vibrésien. Alors quel est le thème et le titre retenu pour cette troisième édition? Pourquoi avoir choisi cette thématique? Qu'est-ce qu'elle représente pour l'association Vibrer Naturellement?
1: Alors à la suite du forum de cette année 2026, qui était sur les insectes au jardin, on s'est posé la question de savoir quel thème on allait aborder. Sachant que le forum a lieu en février et en fait il ouvre la porte à toute une année où on va travailler sur le thème du forum. Donc en 2026 on travaille sur les insectes, par exemple en novembre on va avoir une diffusion d'un documentaire avec un débat, et pour 2027 on s'est posé plein de questions. Est-ce qu'on va choisir la métamorphose? Est-ce qu'on va choisir les mal-aimés? Et puis, je ne sais pas vraiment pourquoi, le thème des mal-aimés s'est vraiment imposé à nous, parce qu'en fait, la biodiversité, c'est un terme qui regroupe plein de choses, mais qui n'est pas très bien accepté parfois, et on s'est dit, voilà, les mal-aimés. Et les mal-aimés, ça nous permet d'aborder tout un tas d'animaux ou de végétaux ou d'actions qui sont considérés comme mal-aimés, mais qui pourtant sont porteurs de bonnes choses.
0: Qu'est-ce qu'on entend par mal-aimé?
1: Par mal-aimé, c'est plutôt le délit de sale gueule, en fait. Ce sont les plantes qui ne sont pas valorisées dans notre culture. Ce sont les animaux qui nous donnent des frissons, les araignées, les serpents, les chauves-souris, alors qu'ils ont un rôle primordial dans la biodiversité.
0: Alors, pourquoi avoir choisi de parler de témoignages photos plutôt que de concours photos? Quelle est la différence dans l'esprit de cette démarche et qu'avez-vous souhaité privilégier à travers cette initiative?
1: Photo, c'est beaucoup plus large que concours photo. Concours photo, on va faire des belles photos, c'est génial, et puis après, on va les oublier. Témoignage photo, on va faire un concours photo, mais ce concours photo, il va servir de base de données. Il va nous permettre plein de choses. D'abord, de pouvoir faire un inventaire de ce qui se passe sur nos trottoirs. Aussi, de demander aux gens de regarder les trottoirs de façon différente, parce qu'on passe dans les trottoirs, mais on les regarde pas. On est totalement indifférente à la petite violette, au liseron, aux petites fleurs. Alors que chaque petit coin est un coin de poésie. Mais c'est aussi un coin qui va nourrir. Vous allez avoir les petites fleurs qui vont nourrir les pollinisateurs. Alors certes, ça suffit pas assez pour faire une ruche et pour faire du miel. Mais ça concourt à la survie. Voilà. Et le témoignage, c'est vraiment quelque chose d'important parce que les photos que les gens vont nous envoyer, elles vont rester. Et ça va être un départ, une base de données pour, on ne sait pas encore dans quelle temporalité, mais faire un inventaire, faire un état des lieux de ce qui se passe.

0: Alors, qui peut participer à ce témoignage photo, les belles de trottoir en pays vibrésien? Quelles sont les conditions pour proposer une photo et quelles sont les règles à respecter pour participer à cette initiative?
1: Tout le monde peut participer à ce témoignage photo. Il n'y a pas de limitation d'âge à partir du moment où vous avez un appareil photo ou un smartphone et que vous êtes capable de vous en servir. Les mineurs, bien sûr, auront une autorisation parentale à remplir, mais si ce n'est cela, il n'y a aucune limitation au niveau de l'âge. Et tout le monde peut participer à ce témoignage parce que tout le monde va voir les belles d'une façon très personnelle. Et ça aussi, c'est important pour nous de savoir comment les gens perçoivent et retransmettent les belles de trottoir. La seule limite qu'on a fait, c'est qu'il y a 12 communes. C'est un cercle de 10 km autour de Vibray. Et vous pouvez avoir la liste des 12 communes sur notre Facebook. C'est notre zone de communication.
0: Jusqu'à quelle date les habitants qui souhaitent participer peuvent-ils envoyer leurs photos? Y a-t-il une date limite à respecter pour que les témoignages puissent être intégrés au projet présenté lors du Forum Nature en février 2027?
1: Alors, la limite de dépôt des photos, c'est le 31 octobre 2026. Et vous pouvez déposer 2 photos maximum par personne. Au mois de novembre, il y a un groupe de 3 personnes qui va regarder les photos, qui va vérifier qu'elles correspondent bien au thème qu'on a demandé, thème que vous pouvez retrouver dans le règlement. Et puis, à partir de décembre, c'est un vote public qui va être fait. Et les photos sont anonymes. Donc, les gens vont plébisciter et on imprimera les 10 photos les mieux plébiscitées et elles seront dévoilées au moment du forum associatif.
0: Pourquoi est-il important de participer à ce témoignage photo Les Belles de Trottoir en pays vibrésien? Qu'est-ce que cette participation peut apporter aux habitants, à l'association et à la découverte de la biodiversité qui nous entoure?
1: Ce que ça peut apporter aux gens, d'abord c'est une activité qui est relativement ludique et qui peut se faire en dehors des périodes de canicule. Vous allez tôt le matin, tard le soir, vous choisissez votre lumière, vous choisissez votre endroit. Ça va permettre aux gens aussi de pouvoir diffuser leur façon de voir le monde. Et c'est à la fois un témoignage de ce qui existe, mais un témoignage de la capacité d'auteur des gens, de la capacité à eux de transmettre la beauté des belles. Ce que nous, ça va nous apporter, comme ce que je vous disais tout à l'heure, une base de travail, une base de données. Et puis, ça va aussi permettre aux gens peut-être de faire un lien. Par exemple, il y a des gens qui m'ont appelé pour me dire « Ah, il s'est passé quelque chose de formidable pendant que j'étais en train de prendre une photo. J'étais assise par terre et quelqu'un est venu me taper sur l'épaule pour me dire « Est-ce que vous avez besoin d'aide ?» Donc en fait, là, on était dans une configuration tout à fait géniale où on avait un photographe et une personne lambda qui a eu l'impression que ce photographe était en difficulté et qui spontanément est venu l'aider. Ça, c'est exprimer une empathie, une solidarité et la personne qui prenait la photo, elle a été tout à fait étonnée de la réaction. Et quand elle nous a contactés, elle nous a dit « Ah, mais je pensais pas du tout que les gens étaient sympas comme ça sur Vibray. » Mais les gens sont sympas.
0: Pour les personnes qui souhaitent participer à ce témoignage photo, les belles de trottoir en pays vibrésien, envoyez leurs clichés ou simplement obtenir davantage de renseignements. Quels sont les contacts et les moyens de vous joindre?
1: Alors, vous avez 3 contacts possibles. Vous avez la page Facebook où vous cherchez Vibray naturellement, vous tomberez sur nous. Vous avez un email où vous pouvez nous poser des questions. Donc, l'email, c'est vibraynaturellement.info@gmail.com. Et puis, vous pouvez aussi m'appeler au 06 19 84 60 34.
0: Au-delà de ce témoignage photo et du Forum Nature de février 2027, quels sont les prochains projets de l'association Vibray Naturellement? Quelles sont les actions, les initiatives que vous souhaitez développer dans les mois et les années à venir?
1: Alors, notre activité va tourner toujours autour de la nature. Fin septembre, on a une sortie Brame. En octobre, on a des sorties à la Maison Botanique de Bourset. on va faire des ateliers mangeoires, on va participer au marché de Saint-Mexant et de Vibray, les marchés de Noël, pour pouvoir vous proposer les mangeoires et les nichoirs que l'on fabrique hein, pour pouvoir financer les différentes activités de l'association. Et puis, en février, vous aurez le Forum Nature et bien sûr, tout à l'heure, je vous en parlais, en novembre, le 6 novembre, nous avons une projection sur les insectes, sur le mystère des insectes et l'origine de leur existence avec un conférencier. Et ça se tiendra au Quai des Arts à Vibray.
0: Pour terminer cette interview, quel message souhaitez-vous adresser aux habitants du pays vibrésien et à toutes les personnes qui souhaitent mieux connaître, protéger et préserver la nature qui les entoure? Quel serait votre mot de la fin?
1: Alors, on peut protéger la nature de façon individuelle et on peut la faire aussi en rejoignant Vibray naturellement. Ça permet de bien travailler ensemble, de bien avoir des informations et puis avoir un collectif qui est très soutenu, très dynamique. Et ça permet aussi de faire un lien entre tout le monde.
0: Merci Madame Chartier d'avoir répondu à nos questions et de nous avoir présenté ce projet original autour des belles de trottoir en pays vibrésien. À travers ce témoignage photo, l'association Vibray naturellement souhaite inviter chacun à ouvrir les yeux sur une nature parfois discrète mais bien présente au cœur de nos rues et de nos villages. Une belle manière de découvrir autrement notre environnement et de valoriser la biodiversité qui nous entoure. Rappelons que toutes les personnes qui souhaitent participer peuvent envoyer leurs photos et se rapprocher de l'association pour connaître les modalités pratiques. Merci encore et à bientôt.
1: Eh bien merci à vous Joséphine et puis à bientôt à tout le monde à Vibray et au Forum et à nos différentes activités. Nous vous attendons avec plaisir.
0: Au revoir.
1: Au revoir.

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0: Aujourd'hui, nous vous emmenons à la découverte de l'univers artistique de Jean-Claude Lelièvre. Ses œuvres sont actuellement présentées à la Galerie citoyenne de Condé-sur-Sarthe dans le cadre d'une exposition à découvrir jusqu'au jeudi 27 août. Pour nous en parler, nous recevons aujourd'hui Jean-Claude Lelièvre. Il va nous présenter son exposition, nous faire découvrir son univers artistique et revenir sur son parcours.

0: Alors, monsieur Lelièvre, bonjour.
1: Bonjour.
0: Pour commencer, pouvez-vous vous présenter à nos auditeurs quel a été votre parcours professionnel ?
1: Je suis un peintre amateur déjà, donc je fais de la peinture depuis une quinzaine d'années. À la retraite, là, je me suis plus particulièrement lancé dans l'exposition de mon travail. Voilà, donc je suis passé par des écoles de peinture, notamment à Selboine, donc dont la Sarthe, et puis aussi Créatitude, un magasin d'Alençon, et puis le Centre d'art d'Alençon. Voilà, donc je travaille pas toujours seul, parce que dans un atelier, je montre mon travail à une professionnelle qui valide mon travail ou avec lequel je peux discuter sur mon travail et puis amener des petites choses en plus ou enlever des choses, voilà.
0: Justement, qu'est-ce qui vous plaît dans le travail de peinture ? Est-ce le plaisir de créer, de jouer avec les couleurs et les matières, de transmettre une émotion ou encore de donner vie à une idée qui prend forme sur la toile ?
1: Ce qui me plaît dans la peinture, bon, c'est le côté déjà sensuel, déjà de la peinture. Ensuite, il y a l'idée de s'exprimer. Donc, c'est j'ai un environnement autour de moi, j'ai envie de montrer comment je le vois. Voilà, et donc, comme dans mon environnement, il y a de l'actualité, c'est ça que j'ai pris comme sujet. Et ça me permet de m'exprimer un petit peu sur le monde tel que je le vois moi-même, que nous montrent les médias.
0: Sinon, quelle technique de peinture pratiquez-vous ? Quels sont les matériaux, les supports ou les méthodes que vous utilisez pour réaliser vos œuvres ?
1: Alors, je travaille principalement en acrylique. Je travaille sur des supports plutôt pauvres, quoi, parce que je pense que l'expression ne demande pas forcément des gros moyens. Donc, je travaille sur du contreplaqué, sur du papier peint. Voilà, et puis après, ben, je m'arrange pour que tout ça fasse une unité. Les formats, c'est plutôt des moyens formats.
0: Concrètement, comment se déroule la création d'une œuvre ? Quelles sont les différentes étapes depuis l'idée de départ ou l'inspiration jusqu'à la réalisation finale du tableau ?
1: Au départ, il y a des actualités qui me touchent. Après, je fais une recherche dans ces actualités-là pour bien me documenter sur le sujet, vu que je vais m'exprimer après dessus pour pas dire de bêtises. Et puis après, ben, écoutez, je fais pas mal d'essais, j'assemble des images ensemble. Et puis, je fais un montage d'images sur l'actualité. J'essaie de faire en sorte que tout ça soit bien composé aussi, que niveau couleur, niveau plastique, ça soit correct. C'est ça qui m'amène à voir des professionnels de l'art plastique. Et puis voilà, donc une fois que tout ça c'est prêt, ben c'est bon quoi. Et je fais une œuvre à peu près en, on va dire, en moyenne une quinzaine de jours, 15 jours, un mois pour créer une œuvre. Je fais plusieurs tableaux en même temps.
0: Vous êtes actuellement en exposition jusqu'au jeudi 27 août à la Galerie citoyenne de Condé-sur-Sarthe. Pourquoi avoir choisi d'exposer dans ce lieu ? Qu'est-ce qui vous a séduit dans cette galerie et dans cette proposition d'exposition ?
1: Alors, j'ai choisi cette galerie parce que déjà c'est dans le village où j'habite. Donc là, je savais que j'étais proche d'une école et que je pouvais aussi partager mon travail avec des élèves. C'est ce qui s'est passé d'ailleurs. J'ai rencontré une classe qui est venue voir mon travail. Et puis bon, c'est bien aussi que les habitants, pas forcément des gens qui sont habitués à aller dans des musées, puissent voir aussi un travail artistique. Et je trouve que la galerie, pour ça, fait bien son travail. Elle accueille bien les artistes. Et donc, ça me permet de montrer aussi à des gens qui ne sont pas du tout à la peinture un travail artistique, voilà.
0: Sinon, quel est le titre de cette exposition ? Pourquoi avoir choisi ce titre ?
1: Alors, le titre de l'exposition, c'est « Notre résistance » avec un point d'interrogation. Ce titre est choisi parce qu'en fait, dans le thème que j'ai pris, m'amène à m'interroger un petit peu sur le sort du monde et comment on va pouvoir encore résister au sort qui est amené en ce moment. Effectivement, on peut s'inquiéter de pas mal de choses, notamment du climat. On peut s'inquiéter de ce qui se passe dans d'autres pays où il y a beaucoup de violence et puis aussi de ce qui se passe dans notre pays au niveau politique. Voilà, donc je m'interroge un petit peu comment on va pouvoir résister longtemps encore à toutes ces agressions. C'est ça, voilà le titre.
0: Alors, que peut-on découvrir dans cette exposition ? Combien d'œuvres présentez-vous au public et quels sont les différents tableaux ou créations que les visiteurs pourront venir admirer jusqu'au 27 août ?
1: Alors là, il y a à peu près une quinzaine d'œuvres qui sont exposées dans la galerie. C'est une petite partie de l'ensemble de ce que je traite. Voilà, parce que j'ai à peu près 35 tableaux sur le sujet. Bon, l'actualité, de toute façon, fera toujours quelque chose de nouveau. Donc, il y a toujours moyen d'agrandir l'exposition. Mais voilà, c'est une petite exposition quand même. Hein. C'est pas une grosse exposition.
0: Sinon, comment avez-vous organisé cette exposition au sein de la Galerie citoyenne de Condé-sur-Sarthe ? Y a-t-il un parcours ou un sens de visite particulier que vous avez souhaité proposer aux visiteurs pour découvrir vos œuvres ?
1: Bah, y a un sens parce qu'en fait, le propos amène quand même une certaine logique dans le discours. Si on peut appeler ça un discours, quoi. Donc, y a une suite, quoi. À chaque fois, il y a une première partie où on expose des problèmes. Après, on passe à jusqu'où ça peut aller. Donc, on peut imaginer ce qui peut se passer après. Et puis, ces tableaux sont accompagnés de petits textes qui informent un petit peu, qui donne des moyens de rentrer un petit peu dans chaque tableau et de rentrer aussi dans le questionnement qui se pose autour de ces tableaux-là.

0: D'ailleurs, y a-t-il une œuvre centrale ou une pièce particulière dans cette exposition? Une œuvre qui occupe une place importante pour vous par son histoire, son message ou l'émotion qu'elle représente?
1: Il n'y a pas vraiment de pièce majeure. Enfin, disons que on peut dire qu'au tout début, le premier tableau, qui est un tableau sur l'Inde, la fête des couleurs avec ce qu'il y a derrière, c'est un peu l'ouverture quoi, du tableau. C'est peut-être un des premiers tableaux que j'ai fait dans l'exposition. Voilà, qui est un grand format.
0: Et concrètement, pourquoi venir découvrir cette exposition à la Galerie citoyenne de Condé-sur-Sarthe? Qu'est-ce que les visiteurs vont pouvoir ressentir ou découvrir à travers vos œuvres?
1: Disons que l'intérêt, c'est peut-être par rapport à d'autres expositions qui ont aussi toute leur gloire. C'est-à-dire que où on expose souvent des tableaux sur des paysages, sur des natures mortes, ou alors c'est peut-être de l'abstrait. Moi, j'ai choisi de travailler sur l'actualité, donc c'est peut-être pas très courant. C'est un travail qu'on dit engagé, peut-être, donc ça peut être... Ce qui peut faire la différence avec, c'est peut-être de nouveau dans ce qu'on peut montrer. Je cherche pas forcément le nouveau, mais moi c'est ce qui m'intéressait. Donc voilà, c'est peut-être l'intérêt de mon exposition. Et puis de voir comment on peut allier à la fois le côté esthétique avec des thèmes qui peuvent être tristes. On le dit quoi. Bon, moi j'essaie d'amener un peu de positif dans toutes ces images qui sont souvent, les images de médias qui sont souvent plutôt alarmantes ou qui sont plutôt tristes quoi. Donc voilà, j'essaie d'amener quelque chose de plus dans ces images et peut-être ça l'intérêt. Intérêt aussi de montrer des images de l'actualité autres que celles qu'on peut voir.
0: Et quels sont justement les premiers retours sur l'exposition?
1: Alors ça dépend, il y a des gens qui gardent le côté triste de l'affaire, alors que c'est pas moi qui crée le côté triste, c'est plutôt l'actualité qui le crée. Moi, je pense que j'essaye d'y amener une note positive là-dedans, parce que je pense que le travail d'un artiste, c'est plutôt de montrer la vie, de montrer quelque chose qui amène un avenir plutôt radieux. Alors là, c'est pas forcément radieux, mais c'est de montrer qu'il y a quand même une petite lueur d'espoir dans tout ça. Il y a des gens qui arrivent à survivre malgré la difficulté de ce qu'ils peuvent vivre, voilà, donc... Je crois que c'est ça qui est intéressant de voir dans le travail. Et bon, bah, y a aussi des gens qui le voient, ça. Hein. Beaucoup de gens me disent c'est pas facile à regarder toujours, mais j'étais très touché par ce travail. Et les enfants, notamment, étaient très intéressés par tout le travail esthétique, c'est-à-dire le côté recherche qu'il peut y avoir dans l'image, le côté construction de l'image.
0: Alors, l'exposition est visible librement jusqu'au 27 août à la Galerie citoyenne de Condé-sur-Sarthe, aux horaires d'ouverture de la mairie, c'est-à-dire le lundi de 8h30 à midi et de 13h30 à 17h30, le mardi de 13h30 à 17h30, le mercredi de 8h30 à midi et de 13h30 à 16h30, le jeudi de 8h30 à midi et de 13h30 à 17h30, et enfin le vendredi de

0: 18h30 à 16h30. Alors après cette exposition à la Galerie Citoyenne de Condé-sur-Sarthe, quels sont vos prochains projets? Avez-vous déjà d'autres expositions prévues, de nouvelles réalisations en préparation ou des envies particulières pour la suite de votre parcours artistique?
1: Pour l'instant, voilà, j'ai juste un petit bout d'une exposition collective avec le Centre d'art à la fin du mois d'août. Et puis sinon, des projets, notamment de travailler en collectif avec d'autres personnes. Ça, c'est un projet qui me tenait depuis longtemps. J'ai rencontré des gens avec qui j'étais pouvoir travailler. Et donc, on verra par la suite ce que ça peut m'amener à créer aussi avec les autres.
0: Pour terminer cette interview, quel message souhaitez-vous adresser aux personnes qui vont venir découvrir votre exposition à la Galerie Citoyenne de Condé-sur-Sarthe, mais aussi à toutes celles et ceux qui souhaitent s'intéresser à votre univers artistique?
1: Le message, c'est d'essayer de s'arrêter un petit peu devant les tableaux. Je pense que c'est pas des tableaux sur lesquels on glisse ou on voit, comme je l'ai dit, quelque chose de magnifique. Et puis il y a une construction d'images, il y a des images qui se télescopent, etc. Donc c'est plutôt des tableaux dans lesquels il faut chercher un petit peu à regarder, à s'interroger, etc. On comprend pas forcément tout, mais il faut essayer de se faire une image, trouver un sens, voilà. Et puis j'espère que ça va faire réfléchir un petit peu les gens, que ça va leur apporter du plaisir à réfléchir.
0: Merci Monsieur Lelièvre d'avoir accepté de nous présenter votre parcours, votre univers artistique et cette exposition à découvrir actuellement à la Galerie Citoyenne de Condé-sur-Sarthe. À travers vos œuvres, vous invitez le public à découvrir votre regard, votre sensibilité et tout le travail qui se cache derrière chaque création. Une belle occasion pour les visiteurs de venir à la rencontre d'un artiste et de partager un moment autour de la peinture. Rappelons que l'exposition est visible jusqu'au jeudi 27 août à la Galerie Citoyenne de Condé-sur-Sarthe. Je vous remercie encore et je vous dis à bientôt.
1: Je vous remercie et puis à une prochaine fois.
0: Au revoir.
1: Au revoir.

Bonsoir à tous. C'était la rentrée du gouvernement ce matin avec le premier conseil des ministres après la pause estivale. Et il était notamment consacré aux questions budgétaires en vue des discussions à venir au Parlement. La porte-parole du gouvernement indique qu'une copie de départ du budget 2027 sera proposée. Et Maud Bréjon précise qu'elle ne prévoit pas de hausse d'impôts. Un séminaire gouvernemental aura lieu dans une semaine, lundi prochain, pour évoquer ce budget, mais aussi les canicules et les incendies ou encore la cybersécurité. Un conseil de défense sur ce sujet est d'ailleurs annoncé pour mi-septembre. Autre sujet évoqué en Conseil des ministres, l'interdiction des téléphones portables dans les lycées. Et Emmanuel Macron indique avoir promulgué la loi pour que la mesure soit effective dès cette rentrée, afin, dit le président, de retrouver la sérénité de l'apprentissage. Ce ne sera finalement pas un doublement des franchises médicales, mais une hausse de 40%. Le plafond de ce reste à charge payé par l'assuré va passer de 100 à 140 euros dès le 1er octobre, selon le projet de décret. Le gouvernement justifie l'augmentation par l'inflation depuis 2005. À la une ce soir également les orages localement violents. Ils touchent les Pays de la Loire jusqu'à l'Occitanie et perturbent notamment le trafic des trains. 20 départements sont en vigilance orange sur le sud-ouest, le massif central jusqu'au littoral de la Méditerranée, ainsi que la Corse où le phénomène est attendu dans le courant de la nuit. Ailleurs, l'épisode doit se terminer dans la soirée. En bref, le maire insoumis de Saint-Denis visé par une enquête pour détournement de fonds publics annonce du parquet national financier. Cela concerne l'emploi de Baliba Gayoko à la RATP. Selon les révélations du Canard enchaîné, mi-août, il s'agissait d'un emploi de complaisance alors que l'élu LFI était maire adjoint à Saint-Denis. Enfin, il incarnait une forme de liberté de ton à la française pour Emmanuel Macron. Philippe Bouvard est mort à 96 ans ce matin à Cannes, où il habitait depuis de nombreuses années. Journaliste et animateur, il avait révélé de nombreux humoristes, notamment Les Inconnus et Muriel Robin.

et à tous, bienvenue sur les ondes de Radio Alpha Moselle, votre radio du Nord-Sarthe, 106.3 FM. Vous êtes en compagnie de Jean Maurice qui aujourd'hui vous parlera de l'opéra rock Starmania. Encore un peu de musique et je vous emmène avec des chanteurs qui, pour certains ou certaines, reviendront plusieurs fois dans notre émission. Pour notre plus grand plaisir, bien entendu. Bonne écoute, les amis.

créé le 10 avril 1979 au Palais des Congrès de Paris. Le livret de Luc Lamondon et Michel Berger fait la musique. Faire un opéra rock à cette époque était risqué. Dans le premier acte, Nanette Workman, qui jouait le rôle de Sadia, interprétait la chanson Travestie, que nous écoutons.

réélu plein mandat, se sont inspirés de l'événement de la fille d'un milliardaire américain, Patricia Hearst, qui finalement se ralliera à la cause de ses ravisseurs. Ils ont pris des références sur la bande Abadère, Daniel Balawan, qui chante la célèbre chanson de l'opéra rock « Quand on arrive en ville » et nous l'écoutons de suite.

Berger est resté insatisfait sur l'échec de la comédie musicale qu'il avait en projet et qui avait pour titre Angelica Dumas, qui était orientée sur la réflexion sur le syndrome de Stockholm. Bien des chansons de Starmania deviendront de grands standards. En voici une dont les reprises ne se comptent plus. Elle est interprétée par Claude Dubois, qui avait le rôle de Zéro Janvier et qui a pour titre Le blues du businessman.

la distribution des rôles, il y avait celui de Marie-Jeanne, tenue par Fabienne Thibault à cette époque. Rappelez-vous, elle portait des lunettes et des cheveux longs, accompagnée d'un joli accent canadien. Qui aujourd'hui, ce dernier est indissociable à l'opéra rock. La preuve en est que la reprise de 2022, vous avez encore plein de chanteurs canadiens à l'intérieur de la distribution. Fabienne Thibault, pour l'heure, nous chante la complainte de la servante automatique.

Europe, le Starmania, 0 janvier est le 1 milliardaire, propriétaire de la tour dans laquelle se trouve le café de Marie-Jeanne et une radio et une chaîne de télévision Télé Capital. Écoutons Étienne Chicot, qui lui a tenu le rôle de 0 janvier dans la version 1979, et nous chante le meeting de 0 janvier. Bienvenue à ceux et à celles qui nous rejoignent sur Radio Alpes-Mancelles.

Thébault, qui s'orientait sur la pédagogie, sort de l'Université du Québec avec une maîtrise en orthopédagogie. Entre-temps, elle avait créé un groupe dans lequel elle chantait, sans ambition d'y faire carrière. En 1975, ce groupe participe à un festival où il y avait Luc Plamondon, qui la remarque. Il la présente à Michel Berger et obtient le rôle de Marie-Jeanne sans passer par les castings. France Gall dans le rôle de Christelle.

Plamondon et Berger, qui devaient choisir le rôle de Cristal et Stella, ne pouvaient pas se décider. Les sélections de casting ne leur convenaient pas. Et pour des raisons personnelles, France fréquentait Berger et Diane avait déjà travaillé avec Luc Plamondon. Comme le temps passait, c'est Fabienne Thibault qui trancha. Vous allez entendre le coup de téléphone. Fabienne Thibault est entourée de plusieurs...

Starmania, il y avait une chanson que vous connaissez tous. C'est la chanson de Ziggy, créée par Fabien Thibault. Mais en 1988 et 89, Morane avait le rôle de Marie-Jeanne. Rôle qu'elle arrêta rapidement, ne pouvant pas assurer le rôle et les contrats. Je vous propose d'entendre la chanson de Ziggy, ou un garçon pas comme les autres, chanté par Morane.

Tania est aujourd'hui devenu l'opéra rock de référence pour les jeunes artistes. Cette œuvre, totalement francophone, a donné une dizaine de tubes, sans compter les chansons que je qualifierais de second rang. Les artistes ont appris 52 chansons. Puisqu'on parle de succès, en voilà une qui est chantée par Daniel Balavoine, c'est SOS d'un terrien.

Cohen qui jouait le rôle d'un chef de bande, la bande étant les Étoiles Noires, et son rôle était Johnny Roquefort. Il chantait la chanson « Banlieue Nord » qui pourrait être d'actualité aujourd'hui. Vous êtes toujours en compagnie de Jean Maurice sur le 106.

deuxième acte, les amoureux Johnny Roquefort et Crystal Balavoine et France Gall chantent en duo la chanson « Quand on n'a plus rien à perdre ». Dans cet opéra, on a l'impression, avec le recul, qu'il décrit un peu ce qui s'est ou qui se passe de nos jours. Entre parenthèses, attentats dans le détour, les attentats traditionnels, etc., etc. Pour l'heure, écoutons Balavoine et France Gall qui nous chantent « Quand on n'a plus rien à perdre ».

1992, une version anglaise est sortie par Tim Rice. Elle a pour titre Tikkun. Dans la distribution, il y avait Céline Dion dans le rôle de Marie-Jeanne. Ce soir, elle nous chante la chanson créée par Fabienne Thibault.

pouvais pas finir l'émission sans vous parler de cette chanson « Le monde est stone ». Être stone est une expression que l'on retrouve dans une pièce de Shakespeare où un personnage ayant bu de l'alcool pendant 3 jours était devenu stone, alors que tout le monde croyait que cette expression était des années 60. Fabienne Thibault nous interprète « Le monde est stone ». J'ai la

avec cette chanson que se termine cette émission. J'espère qu'elle vous a plu. Alors faites-le savoir en téléphonant au 02 43 33 15 15. En attendant de vous retrouver prochainement, prenez soin de vous, protégez-vous, portez-vous bien. Au revoir et à bientôt sur les ondes du 106.3 FM.

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Bonsoir à toutes et à tous. Les orages attendus ce soir risquent d'être assez violents. 20 départements sont concernés par la vigilance orange, du sud-ouest au massif central jusqu'au littoral méditerranéen et à la Corse. De violentes rafales de vent sont encore attendues, pouvant aller jusqu'à 120 km/h. Météo France alerte aussi sur des chutes de grêle et d'importantes précipitations. Dans l'Aude, au sud de Carcassonne, une tornade a commencé à se former et la troisième étape du Tour d'Espagne, qui a lieu en Haute-Savoie, a été annulée sous les intempéries. Catherine Trautmann à Strasbourg allonge la liste des maires qui désapprouvent le passage de la tournée de Patrick Bruel dans leur ville. Elle rejoint Nathalie Kunders à Dijon qui s'est exprimée hier, mais aussi Chartres, Montpellier ou encore Caen. Le chanteur est mis en examen dans 4 affaires de viol et d'agression sexuelle. Concerné aussi par plusieurs autres plaintes, il est actuellement sous contrôle judiciaire. Sa tournée est prévue pour octobre. Le parquet requiert la mise en examen d'un policier municipal de l'Oise pour homicide routier. Ce week-end, le conducteur d'un véhicule est décédé après un refus d'obtempérer. La fuite a causé un accident et la vie à l'un des 2 passagers. 2 officiers avaient été placés en garde à vue. Seul l'un d'entre eux est concerné par la mise en examen. Des soldats français visés par une procédure disciplinaire. Le ministère des Armées confirme ainsi une information révélée par Mediapart. Ces militaires ont posé avec un drapeau de l'ancienne Rhodésie, un symbole associé aux mouvances suprémacistes blanches. Des photos ont été diffusées en ligne, arborant ce drapeau d'un ancien territoire sécessionniste d'Afrique australe, dirigé par une minorité blanche jusqu'en 1980. Le ministère a souhaité conserver secrète l'identité des militaires. Selon le média d'investigation, certains sont issus du 2e régiment d'infanterie de Nîmes. Et puis, coup d'envoi du 3e match de l'Euro féminin de volley. L'équipe de France affronte le Monténégro. Jusqu'ici invaincu, une nouvelle victoire qualifierait les Bleus pour les 8e de finale, avant même les derniers matchs de poule contre l'Italie et la Suède. Bonne soirée à tous.

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Avant de célébrer la guinguette, tentez votre chance pour repartir avec le gros lot. Rejoignez-nous pour une soirée ludique, festive et conviviale sous chapiteau le vendredi 28 août. De nombreux lots à gagner, dont un super gros lot, un bon d'achat d'une valeur de 700 euros. Ce loto se déroulera avec des parties loto plus, consolantes à chaque partie, une tombola. L'ouverture des portes se fera à 18h, début du loto à 20h. La soirée loto sera animée par Ludo Animation. 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Venez nombreux tenter votre chance. Grande soirée guinguette et moules frites à Doucelles. L'été s'achève en beauté avec le comité des fêtes de Doucelles. Un moment festif et convivial à partager en famille ou entre amis le samedi 29 août à partir de 18h30 à Doucelles. Au programme de la soirée, musique, danse, bonne humeur et un magnifique feu d'artifice pour illuminer la soirée. Un repas vous sera proposé pour une participation de 22 euros pour les adultes. Kir, rillettes et leurs croutons, moules frites ou jambon grillé frites, dessert, café, menu enfant pour une participation de 6 euros, chipot frites, yaourt à boire. Les réservations et renseignements se font auprès de Claire au 06 29 68 33 34 ou Alexia au 06 62 36 41 72. Venez nombreux faire la fête avec le comité des fêtes de Doucelles le samedi 29 août pour la grande soirée guinguette moules frites de Doucelles. Dimanche 30 août de 6h à 18h, le comité Meursain vous invite à participer nombreux à sa journée bric-à-brac, brocante, bonnes affaires, convivialité au programme, restauration prévue sur place, emplacement à 1 euro le mètre linéaire pour les particuliers, 3 euros le mètre linéaire pour les professionnels. Pour tout renseignement, vous pouvez contacter le 06 19 60 09 19 ou le 06 32 42 87 18. À l'occasion de cette journée bric à brac du comité Meursain sur la commune de Meursain le dimanche 30 août, vous pourrez venir rencontrer l'association Ingold 4L Trophy. Deux jeunes, un rêve, une 4L, des milliers de kilomètres et une belle aventure. Venez les rencontrer. Ils partent de France, traversent l'Espagne et finissent au Maroc pour apporter du matériel scolaire aux enfants. Venez rencontrer Corentin et Mehdi sur ce bric-à-brac du comité Meursain le dimanche 30 août. Dimanche 30 août à Roissy-Fontaine, le comité des fêtes de Roissy-Fontaine vous invite à sa journée vide-grenier. Emplacement 5 euros les 10 mètres linéaires. Le café sera offert aux exposants. Trip, repas champêtre, restauration rapide sur place, jeux gonflables. Il n'y a pas de réservation pour les exposants à cette journée vide-grenier du dimanche 30 août à Roissy-Fontaine. Pour plus d'informations, contactez le 06 42 64 33 42. Le dimanche 30 août, l'association Accordéon Musette vous invite à son thé dansant qui se déroulera de 14h à 19h à la salle Maison du Temps Libre de Bazoches-sur-Ouenne. L'orchestre Marcel Pelletier animera ce rendez-vous dansant à Bazoches-sur-Ouenne le dimanche 30 août. Plus d'informations au 06 72 14 73 79. Le lundi 31 août, les randonneurs frénois vous proposent une sortie pédestre sur Beaumont-sur-Sarthe par les nuits sur un circuit de 6 ou 9 km. Le

le comité des fêtes organise son concours de pétanque le 5 septembre. Le comité des fêtes de Vivoin invite tous les passionnés amateurs de pétanque à son concours annuel qui se déroulera le samedi 5 septembre au parc de loisirs de Vivoin. Proposé en formule doublette, cet événement est ouvert à tous. Les inscriptions débuteront à 13h30 pour un jet du but prévu à 14h30. La participation financière fixée à 6 euros par joueur. À l'issue du concours, chaque joueur repartira récompensé grâce à un lot attribué à l'ensemble des participants. Venez nombreux partager ce moment chaleureux.

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De 14h à 15h, impressionnante démonstration de désincarcération par les sapeurs-pompiers de Beaumont-sur-Sarthe. 16h, 18h, concert en live en plein air avec le duo Alter Ego pour finir l'après-midi en musique. Restauration sur place tout au long de la journée pour régaler petits et grands. L'entrée est libre, on vous attend nombreux à Beaumont-sur-Sarthe le samedi 5 septembre pour le marché du terroir et nombreuses animations à Beaumont-sur-Sarthe proposées par l'association Animation Belmontaise. Le dimanche 6 septembre, l'association Accordéon Musette

sera assuré par l'orchestre Royal Musette. L'entrée est fixée à 8€. Un délicieux pain au chocolat et le verre de l'amitié. Venez nombreux faire bouger la piste de danse dans une ambiance festive et chaleureuse le dimanche 6 septembre à Saint-Pierre-sur-Orthe. Envie de passer un après-midi

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1: Bonjour Fernand.
2: Salut mon Joël, salut.
1: Alors, nous voulons repartir pour une chronique. Je voudrais que tu nous parles d'une histoire de lavoir que peut-être à Neuchâtel ou à côté. Et je voudrais prendre des nouvelles de ce lavoir. Est-ce qu'il est réparé ?
2: Eh ben écoute, je me le demande. C'est une petite histoire que j'avais entendu la chute quelque part et je l'ai un petit peu modifiée pour en faire une histoire un peu plus longue. Voilà de ça quelques années, on a changé de curé à Neuchâtel. Notre vieux prêtre, l'abbé des Saintes, ça s'invente pas un nom comme ça, vain Dieu. Il était à 70 ans en âge de prendre sa retraite à la résidence Saint-Aldric au Mans. C'était un bon curé. Hein. Ah, tout le monde l'aimait bien. Jamais de Castille avec lui. Toujours prêt à rendre service à n'importe qui, surtout aux plus démunis et même à ceux-là qui ne croyaient pas au bon Dieu. Vraiment un curé d'extra. Sa dernière messe, ça a été quelque chose. Les gamins de la maîtresse de l'école laïque, s'il vous plaît, ils ont si bien chanté le cantique de Jean Racine de Forêt qu'ils n'en étaient tout émoyants. Et c'était tellement bio que les femmes, elles ont banin. Même la Célestine qui faisait ben du mot à l'harmonium et qui bagoulait la musique, eh ben, ce jour-là, elle a drôlement ben joué. On a eu droit au discours du député ou du conseiller général. C'est le même, mais ça y permet de causer de fouet. Ah, les ceux qui font de la politique, ils en rentrent pas une. Et puis un discours du maire, ben adouméché, et tout en l'honneur de l'abbé des Saintes. Il n'y a qu'une chose qui l'a goussé notre curé. C'était quand il y avait les femmes au confessionnal qui y disaient « Pardonnez-moi mon père, j'ai trompé mon mari ». Eux là qu'il aimait point ça, il avait trouvé une ficelle pour plus l'entendre. Et je dis à toutes celles-là, vous direz à cette heure, j'ai tombé dans le lavoir. Près du séminaire. Ah, il connaissait un peu la salterie. Il avait typophé son petit séminaire à la chapelle du Chêne près de Sablé. Il avait pour nom Claude Dalongue. Quand on a su son nom, il y a un berlot qui est ben explité quand même, qui a dit « Bon Dieu, l'abbé des Saintes est remplacé par l'abbé Dalongue. » Eh ben, il y en a qui ont rien compris pour ce que ça voulait dire. Eh, tout le monde n'est pas explité, ma foi. Hein. L'ancien curé, il donne toutes les consignes aux nouveaux, mais sapristi, il oublie l'histoire du lavoir. Quant aux confessionnaux, la première femme qui allait faire voir son petit divertissoir à d'autres que son bonhomme, elle y dit « Pardonnez-moi mon père, je suis tombé dans le lavoir. » Il ne comprit rien du tout. C'est que de faire des bêtises. Il ne sait pas que faire. Il donne l'absolution. Allez, un ave de pater. Mais bon sang, bonsoir, il en entend deux, puis trois, puis toute une belle dansée. En sortant du confessionnal sur le parvis de l'église, il voit monsieur le maire. Ah, je suis bien aise de vous voir, monsieur le maire. Il y a un gros problème au lavoir. Il y a je ne sais combien de paroissiennes qui sont tombées dedans. le maire qui était au courant du petit arrangement de l'ancien curé, il dit, c'est pas grave, monsieur l'abbé, y a pas de mots là-bas. Ben, peut-être bien qu'il y a pas de mots, mais votre femme, elle est quand même tombée 3 fois cette semaine.
1: Toute nouvelle n'est pas bonne à dire.
2: Vrai ou pas vrai, mais je trouve ça un petit peu, c'est vrai. Hein. Je sais pas s'il est réparé le lavoir. Faudrait que je demande à monsieur le maire de Neuchâtel, tiens.
1: Pourquoi il y aurait plus de, j'allais dire, de femmes qui iraient au lavoir? Ça se fait plus, ça, maintenant.
2: Des femmes qui vont lavoir de la façon dont que je le raconte, oui. Là. Je suis pas si sûr que ça, moi, que ça se fait plus.
1: Tête Banksy.
2: C'est pas une génération carrée de ce genre de choses.
1: Tiens, dis-moi, là, j'ai une petite phrase, là, faut que tu m'expliques ça, mais... Elle t'est si saoule qu'elle a chu sur le dos, la bonde en l'air.
2: Tu veux que je raconte ça? C'est vrai, ça, que c'est quelque chose qu'on disait quand que on allait avec des copines à pied, dans le temps, on allait à pied, on allait à l'Assemblée, quand on le venait, des fois, il y en avait des filles qui buvaient. Hein. Et moi, j'en connais une qui était un jour ben saoule, c'est vrai, et qu'elle a chu dans le fossé, non, d'où sur le dos, la bonde en l'air. J'ai pas besoin d'expliquer, je crois bien que les auditeurs, ils ont tout compris.
1: Oui. Et après, elle a été faire courtine et chapelle?
2: Ah, ça c'est autre chose.
1: Faut rentrer à la maison.
2: Non, faire courtine ou faire chapelle, c'est autre chose. Ça c'est quelque chose. Moi je regrette qu'à nuit, les femmes, elles font plus courtine ou elles font plus chapelle. Faire chapelle, c'était une femme, quand elle rentrait l'hiver, qu'elle avait frais, elle allait vers la cheminée, elle soulevait ses jupes par derrière et elle se réchauffait. Je vous le donne en mille, hein? Vous avez deviné. Eh ben, ça c'était faire chapelle. Ben moi je trouve, elle faisait par derrière et elle faisait par devant.
1: Oui, si.
2: Eh ben aussi. Et, mais à Stoll, les femmes, elles font plus chapelle. Faut dire que dans les maisons, il n'y a plus de cheminée, alors.
1: Bon, eh ben, là-dessus.
2: Là-dessus, on va se dire.
1: Rien de plus.
2: On va se dire à bientôt.
1: Hein? À bientôt.
2: Allez. Bon soin de bonsoir.
1: Allez.
2: Bonsoir.
1: À la voyure.

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À 10h, arrivée des animaux, 12h30, repas ouvert à tous, 15h, visite des officiels, le midi, restauration sans réservation ouvert à tous à la salle Jean de la Fontaine. L'après-midi sera animé par la fanfare Anime Musique et la fanfare La Bande d'Amigos. Diverses animations seront proposées par Cascade, structure gonflable pour les enfants, espace petite enfance, tatouage éphémère, stand caisse à savon, jeu de rôle, quiz à la découverte des associations et jeux collectifs. À partir de 20h dans le centre-bourg, grande soirée musicale, 4 groupes musicaux de style variés animeront cette soirée et le soir, une restauration vous sera proposée pour tous les goûts et tous les budgets. Le comice agricole et la fête de la vie associative de Marolles-les-Braux le samedi 5 septembre se clôturera à 22h30 par le grand feu d'artifice sur fond musical derrière le boulodrome et à 22h45 reprise des festivités. Journée et soirée entièrement gratuites.

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son thé dansant le dimanche 13 septembre de 14h à 19h à la salle socio-culturelle de Courcité. Venez passer un après-midi convivial et festif au rythme de l'orchestre Royal Musette. Tarif de l'entrée 8 euros. Un pain au chocolat vous sera offert. Le verre de l'amitié pour clôturer le bal ensemble. Les tables sont sans réservation. Venez nombreux partager ce moment chaleureux à Courcité le dimanche 13 septembre. Dansant à Bazoches-sur-Ouenne, l'amicale des retraités de Mortagne a le plaisir de vous inviter à son grand thé dansant pour un après-midi placé sous le signe de la convivialité et de la bonne humeur. Venez guincher et danser sur tous vos airs préférés avec ce thé dansant animé par Nicolas Devoir. Rendez-vous le dimanche 13 septembre de 14h à 19h à la maison du temps libre de Bazoches-sur-Ouenne. Les réservations sont conseillées auprès de Cathy au 07 80 08 11 37. Thé dansant de l'amicale des retraités de Mortagne le dimanche 13 septembre à Bazoches-sur-Ouenne. Thé dansant à Sainte-Scolas-sur-Sarthe. Envie de passer un après-midi convivial et en musique, le club de l'amitié vous invite à entrer dans la danse le mardi 15 septembre à la salle polyvalente de Sainte-Scolas-sur-Sarthe. L'animation sera assurée par Bruno Leblanc. L'ouverture des portes se fera à 13h15 pour un début du thé dansant à 14h. L'entrée fixée à 9 euros. Un goûter sera offert à tous les participants. Chaussez vos plus belles chaussures de bal et venez partager un bon moment d'échange et de convivialité. On vous attend nombreux à ce thé dansant à Sainte-Scolas-sur-Sarthe le mardi 15 septembre. Bal de l'été à Assédouane. Génération Mouvement vous invite à célébrer la fin de la belle saison en musique. Rendez-vous le mercredi 16 septembre à la salle Henri Bizot dès 14h pour un après-midi dansant plein de convivialité et de bonne humeur. L'animation musicale sera orchestrée par Bruno Leblanc pour vous faire danser de 14h à 19h. L'entrée fixée à 8 euros. Une pâtisserie

06 T dansant à Assébouane le mercredi 16 septembre. Marolles-les-Braux, le club Gérer son mouvement de Marolles-les-Braux organise son thé dansant, amateur de danse et de convivialité à vos agendas. Le club Gérer son mouvement de Marolles-les-Braux vous donne rendez-vous le lundi 21 septembre à 14h pour son bal animé par l'orchestre Royal Musette. Les portes ouvriront dès 13h15, tarif de l'entrée 9€, une pâtisserie vous sera offerte, une tombola sera organisée au cours de l'après-midi. Pour tout renseignement sur ce thé dansant du club Gérer son mouvement de Marolles-les-Braux le lundi 21 septembre, s'adresser au 06 33

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0: que je pense qu'il y a un lien, alors là on remonte à la nuit des temps, entre le pouvoir et la virilité. Je pense que en fait les hommes ont inventé le
1: mais
0: pouvoir.
1: Mais ça vous inquiète, rassurez-moi.
0: C'est-à-dire
1: que le pouvoir ne doit pas rester seulement dans la main des hommes.
0: Bien sûr que c'est, sinon il se dilapide. Elles n'ont pas la même forme d'intelligence que les hommes. Elles n'ont pas la même forme d'approche. Pourquoi ? Demandez au bon Dieu.
2: Je ne suis qu'un.

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